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1: C'était un titre du tout nouvel album du trio Zéphyr sur Radio Grille Ouverte 88.2.

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1: C'était Eliane sur Radio Grillot Verte 88.2.

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0: 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Il est 4h.
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Il est 5 heures. Cinq heures.

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cette période est un moment privilégié pour rompre avec le rythme de la journée. Ne vous laissez pas distraire par ce que vous auriez dû faire avant.

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1: Bonjour à toutes et à tous, vous êtes à l'écoute de Radio Grille Ouverte 88.2 et voici notre agenda du samedi 4 juillet. Aujourd'hui, dans les rues d'Alès, dernier jour de Cratère Surface. Retrouvez toutes les informations sur le site du cratère au www.lecratère.fr. Également ce week-end, jusqu'à demain, dimanche 5 juillet, ont lieu les 29e rencontres d'été d'Abraham Mazel intitulées « Démocratie en péril, résistance, riposte et utopie ». Retrouvez pendant 3 jours différentes animations avec au programme aujourd'hui à la Maison Mazel de Falguière dès 10h30 ce matin des jeux collaboratifs et projections. Cet après-midi, 3 conférences vous sont proposées sur le thème des démocraties en péril et ce soir à 20h30, le concert des vieux os. Demain, toujours à la Maison Mazel de Falguière, début de la journée à 10h30 avec des tables rondes d'élus et l'après-midi, retrouvez des lectures de contes, conférences jusqu'à 19h30 avec apéro et tapas de fin de festival. Retrouvez toute la programmation détaillée sur internet. Les 29e rencontres d'été d'Abraham Mazel ont lieu ce week-end jusqu'à dimanche 5 juillet à la Maison Rouge au Musée des Vallées Cévenoles et à la Maison Mazel de Falguière. Toujours aujourd'hui, donc samedi 4 juillet, l'association Les Nédoc organise le concert d'une rive à l'autre à la salle Pellicot d'Anduze. Sous la direction d'Amine Soufari, d'une rive à l'autre, réunit un chœur mixte de 30 chanteuses et chanteurs et 18 instrumentistes autour d'un répertoire de musique traditionnelle algérienne. Au-delà de sa dimension artistique, ce concert est organisé au profit des Nédoc, une association de clowns professionnels intervenant en milieu de soins auprès des personnes âgées, des enfants et adultes polyhandicapés, dans les EHPAD, hôpitaux, services de soins de suite et instituts médicaux éducatifs. Tarif compris entre 5 à 10 euros, c'est gratuit pour les moins de 12 ans, ouverture des portes à 20h, bar sur place et réservation conseillée. L'association Les Nédoc organise le concert d'une rive à l'autre, c'est aujourd'hui 21h à la salle Pellicot d'Anduze. Deux autres infos pour la semaine prochaine. Mercredi 8 juillet. Ce mercredi, le CPIE organise une journée de chantier participatif citoyen pour agir concrètement contre les plantes invasives du gardon à Mialet. Au programme à 9h à la mairie. Présentation des ambroisies. Infos, enjeux, rôle des référents et pistes de lutte. À 10h30, départ sur le terrain avec reconnaissance des plantes et arrachage participatif d'ambroisies. Pensez à prévoir des gants, de l'eau et un chapeau. L'inscription à cet atelier se fait auprès du CPIE du Gard. Le chantier participatif citoyen pour agir concrètement contre les plantes invasives du gardon a lieu ce mercredi 8 juillet à 9h à Mialet. Toujours mercredi 8 juillet, donc ce mercredi, au centre de ressources du CPIE du Gard d'Alès, dans le cadre des rendez-vous au CPIE du Gard et de la semaine de la découverte scientifique du pôle culturel et scientifique, le CPIE du Gard vous propose une découverte du jeu Monaventure Méditerranée. Découvrez la vie marine grâce à des jeux pour comprendre les écosystèmes et protéger les océans et les mers tout en s'amusant. Lisa Fabrice, adhérente individuelle au CPIE du Gard et conceptrice de jeux Monaventure, sera présente pour présenter son jeu Monaventure Méditerranée. Mais qu'est-ce que c'est ? Monaventure Méditerranée, c'est le premier jeu de plateau sur la mer Méditerranée. C'est un jeu de société où l'on incarne des plongeurs et des plongeuses au pouvoir spécifique. Votre objectif ? Désigner le ou la meilleure photographe de la palanquée en prenant garde à votre bouteille de plongée. Cette aventure permet de découvrir la diversité foisonnante de notre mer Méditerranée ainsi que de ses différents habitats. Inscription conseillée auprès du CPIE du Gard, la découverte du jeu Monaventure Méditerranée a lieu ce mercredi 8 juillet à 14h jusqu'à 16h30 au centre de ressources du CPIE à Alès. Une dernière info également, mercredi 8 et jeudi 9 juillet. Mercredi et jeudi, les agités du local organisent 2 soirées-concerts à Belvezet. Découvrez ce mercredi 8 juillet Soba, formé par le chanteur-guitariste Moussa Koïta, l'harmoniciste Vincent Bûcher et le batteur Émile Biayenda. Soba renoue les liens entre la chanson mandingue et le blues du Mississippi. soit un afro-blues aussi rustique que lumineux, au moyen duquel le trio explore les recoins de l'âme humaine. Soba revitalise la source africaine du blues, le concert est en entrée libre et débute à 21h, et le lendemain, le jeudi 9, retrouvez le Technobrass, ce septet hors du commun venu tout droit de Rio de Janeiro, mélange la chaleur des cuivres à la puissance des beats répétitifs. Avec des compositions originales, hypnotiques et enivrantes, Technobrass réveille nos instincts primitifs et ça fait du bien de temps en temps. Les concerts sont à 21h en accès libre avec sur place bar et restauration. Les concerts de Soba et du Technobrass, organisés par les agités du local, ont lieu ce mercredi et ce jeudi, 21h, sur le site de l'Arbousier, à Belvezet. Voilà, c'est tout pour l'agenda d'aujourd'hui. Tout de suite, vous allez retrouver la chronique 180 secondes. On vous souhaite une bonne écoute et une bonne journée.
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3: Bonjour, donc je suis Bruno Tranchant, coordinateur jeunesse pour la communauté de communes Vallée de l'Hérault. Ça représente 28 communes, entre Gignac, Saint-André, Sainte-Pargoire. Donc on est ici dans le cadre du festival jeunesse Hérault dans la Vallée. Ce festival jeunesse maintenant a 4 ans d'existence. On a ouvert le festival donc le 3 avril avec des animations, notamment autour d'un loup-garou grandeur nature. Et par la suite, le 10 avril, par une soirée protocolaire avec une soirée cinéma, donc tout ça sur le thème du fantastique, parce que cette année le thème qui a été choisi, c'est le fantastique.
4: Avoir un dragon porte-bonheur avec soi est la seule façon de poursuivre une quête.
3: Aujourd'hui nous sommes présents donc à l'Alternateur, où là on organise une soirée jeux vidéo, rétro gaming et jeux de plateau. Donc le public qui est visé pour cette soirée, c'est le public des ados, des centres de loisirs ados du territoire. Le festival dans son ensemble s'adresse aux 11-25 ans avec des moments festifs qui vont au-delà du territoire et qui brassent tout le département. On va finir le festival par une soirée le 4 juillet au Somnambule, où on va, dans cette soirée de clôture, rassembler tout ce qui a été fait pendant ces 3 mois de festival à travers les médiathèques, les collèges, les lycées et les différents partenaires. On va tout rassembler et on va finir par un concours de DJ. Après ce casting, 4 seront retenus donc en fonction de certains nombres de critères et feront un battle donc au Somnambule le 4 juillet. Et après, donc, on finira par un concert avec des jeunes musiciens, notamment de la mission locale, et un DJ qui nous finira la soirée. Ce festival qui s'adresse à la jeunesse est aussi voulu qu'elle soit aussi animée et que les jeunes participent à son organisation. C'est pour ça, par exemple, pour la soirée cinéma, on s'est associé avec le club ciné du lycée. Le temps de jeu de rôle parents-ados est co-organisé avec le club de jeunes de jeux de rôle. La soirée d'aujourd'hui a été proposée, en tout cas, par les jeunes des ALSH ados, comme d'ailleurs la soirée loup-garou. Ça a été une proposition des jeunes des ALSH ados. Donc on essaye d'associer les jeunes sur toute la programmation. Pour nous, les jeunes du territoire sont les héros de la vallée.
4: Ne renonce jamais et la chance sera de ton côté.
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2: Comment il bosse le mec là?
3: Qu'est-ce que vous prenez?
4: Faire un film qui constitue un objet parfait.
5: Je pense que c'est le film parfait.
6: Il y a des films qui, tu dis, qui sont des chefs-d'œuvre.
7: Oui, non, mais enfin, c'est joli quand même.
8: On dit que c'est un grand film. On verra.
9: J'aime bien les gens qui parlent de problèmes compliqués avec un langage simple.
10: Tout ça s'enchaîne avec une certaine élégance.
11: C'est plutôt une leçon de style.
12: Il y a de la matière dans ce film, la lumière donne de la matière.
13: Qu'est-ce qu'il leur faut de plus? Et c'est un très bon film.
8: On verra.
14: Trop professionnel cette émission.
15: Bonjour à toutes et à tous, vous êtes bien sur RGO. Aujourd'hui c'est Panorama avec Aïssa. Bonjour Aïssa.
1: Bonjour Sébastien et bonjour à toutes et à tous, chers auditeurs de Radio Gris Fermé 88.2. Je suis très content de te retrouver pour cette émission qui va être un petit peu, comment dire, controversée.
15: Oui, enfin controversée, je ne sais pas. Disons que tout comme dans le générique on parle de grands films, de chefs-d'œuvre, aujourd'hui nous avons décidé... de former un sorte de club des déçus, Aïssa et moi, sur les films qui sont considérés comme de grands films, des très bons films, encensés par la critique, voire même avec un succès public, mais qui pour nous ne sont pas des bons films et qui surtout ne supportent pas le revisionnage.
1: Exactement. Ben, alors, on va quand même préciser que c'est un avis éminemment personnel et subjectif.
15: Comme toujours.
1: Voilà, que ça n'engage que nous deux, et uniquement nous deux, donc on s'excuse si on a égratigné un de vos films préférés. De toute façon, on va être très rapide sur les films qu'on va évoquer. Je te laisse commencer.
15: Bah écoute, en la préparant, on s'est donné
1: quelques films.
15: Ça, ouais. J'ai bien envie de commencer par un film qui a fait l'unanimité à l'époque et qui pourtant... est assez douloureux au revisionnage. Je parle de Drive. Est-ce que tu as une critique acerbe à nous apporter concernant ce film?
1: Alors, moi, j'en ai déjà fait une chronique. Je ne vais pas m'attarder longtemps sur ce film que je trouve, par ailleurs, inintéressant et vide. Moi, alors, il faut le savoir, hein, dans ma jeunesse, bien que je ne sois pas vieux, ce film était considéré comme l'équivalent de Citizen Kane par la presse et les cinéphiles. Enfin, j'exagère un petit peu, mais l'unanimité critique était quasiment totale. Je l'ai découvert pendant mon adolescence, à une époque où je n'avais pas le bagage cinéphilique que j'ai aujourd'hui, et déjà à l'époque, je trouvais que c'était de la merde. Alors, j'ai souvent lu, pour tenter de justifier la vacuité abyssale du long métrage, que c'était le triomphe du style sur la substance. Alors, cette appellation, pour moi, elle peut fonctionner sur beaucoup de longs métrages. Je ne sais pas si toi, t'en as en tête, mais des films qui sont subjugants au niveau de la forme et creux.
15: Oui. Oui, c'est généralement une des raisons qui fait que le film, à mon sens, ne me touche pas. C'est quand même une trop grande part de la forme sur le fond. Sur Drive, moi, je te rejoins sur ce film qui, en fait, le réalisateur dont j'ai un peu oublié, j'ai du mal à vous donner le nom, c'est quoi déjà ?
1: Nicolas Winding Refn.
15: Winding Refn, c'est ça. C'est une succession de films de genre. Il aborde à peu près tous les genres. On va de l'horreur au policier, à l'action.
1: Au film de Viking aussi.
15: Au film de Viking. Et les scènes s'enchaînent comme des scènes où il se fait plaisir en quand même répétant, voire copiant certains grands films classiques comme The Driver, comme également quel film il est Police Fédérale Los Angeles.
1: Il y a Le Solitaire de Michael Mann, évidemment. Là, on parle uniquement pour Drive, hein, parce que la liste que ce cinéaste cite, il y en a énormément. Mais du coup, voilà, les influences principales de Drive, pour moi, c'est The Driver, Police Fédérale Los Angeles, Le Solitaire de Michael Mann. Il y a aussi beaucoup de références à Bullitt. En fait, bah, que des grands films, quoi, mais c'est à l'arrivée, c'est une espèce de copie sans âme, sans personnalité. Comme je disais, j'ai beaucoup entendu des critiques parler de triomphe utile sur la substance, enfin, paye ton style, quoi. Pour moi, il n'y a aucune âme, il n'y a aucune identité. Les scènes d'action sont catastrophiques. Les scènes de course-poursuite en voiture sont d'une mollesse incroyable. La scène de l'ascenseur, qui était encensée à l'époque comme étant un sommet du genre, où on voit qu'il orne clairement sur Gaspard Noé, c'est une catastrophe, ça ne fonctionne pas. C'est-à-dire qu'au-delà de la niaiserie de cette scène, moi, ce qui m'avait fait rire, c'était la comparaison avec Noé. Je ne suis pas un grand fan de Gaspard Noé, mais la violence dans les films de Gaspard Noé, on la ressent. de façon viscérale. Clairement. Il a un talent fou pour ça, pour filmer la violence. La scène de l'extincteur dans Irréversible, elle marque à vie. Qu'on puisse comparer cette séquence dans Drive de passage à tabac à du Gaspar Noé, ça me sidère. On voit l'influence, bien sûr, mais à aucun moment, il y a l'impact qu'il peut avoir chez Gaspar Noé. Et pourtant, je ne suis pas du tout un fan de Gaspar Noé.
15: Eh bien, très bien. Je crois qu'on peut passer du coup à un autre film. Je pense qu'on a fait le tour. On a bien compris quelles étaient les raisons.
1: J'en avais parlé plus longuement dans ma chronique, mais voilà, pour moi, c'est un film de copiste, sans grand talent, sans âme, avec c'est un copier-coller de films de déjà vu ailleurs en beaucoup mieux.
15: Eh ben très bien. Je crois qu'on peut passer à un film suivant. Moi, je te propose qu'on se fasse The Revenant.
1: Oui, avec grand plaisir. Là, vraiment, on sera d'accord tous les deux, là, je crois, d'ailleurs.
15: Je crois que là, il y a un complet consensus sur le fait que ce film ne peut pas être vu comme un grand film.
1: Ni même un bon film. C'est terrible. En fait, moi, j'en suis à blâmer un cinéaste et une série que j'adore, à savoir Alfonso Cuarón et la série saison 1 de True Detective, une série incroyable.
15: Ah oui.
1: J'aime tous les deux éperdument. J'aime éperdument Gravity et j'aime éperdument True Detective. Mais les deux ont une influence extrêmement néfaste sur le cinéma des années 2010, à savoir dans leur utilisation du plan séquence. Cuarón l'a mis enfin c'est pas eux qui ont inventé les plans séquences, mais ils ont été remis au goût du jour par Cuarón et par la saison 1 de True Detective, avec ce fameux plan séquence de 6 minutes d'une intensité folle là.
15: Sur la scène d'ouverture.
1: Non, dans True Detective c'est dans la fin.
15: Non, je parle de The Revenant.
1: Ah,
15: le plan séquence, tu le vois où toi dans The Revenant?
1: Il y en a quelques-uns. Mais en règle générale, je te parle d'Inarritu là. Inarritu a repompé
15: Oui, mais on parle de The Revenant.
1: Oui, mais dans The Revenant, il y en a plusieurs des plans séquences.
15: D'accord.
1: La scène d'assaut du début, les scènes d'affrontement, les scènes de course-poursuite, c'est pas filmé intégralement en plan séquence, mais il y en a quelques-uns. Et pour moi, cette mode du plan séquence, c'est une façon extrêmement vulgaire, je trouve, de singer la virtuosité, quoi. Ce sont des deux œuvres incroyables, du coup, Gravity et True Detective, mais elles ont toutes les deux une influence néfaste sur la vision qu'on a de la virtuosité au cinéma, en fait, qui se résumerait à des plans séquences hyper tape à l'œil.
15: Mais oui, c'est un petit peu. Je crois que ce sera le fil conducteur de nos critiques de ces films, c'est que c'est des films qui se résument à quelques scènes qui marquent. Quand on l'a vu au moment où on le voit, et même avec le temps, par exemple, pour The Revenant, c'est la scène d'ouverture qui est évidemment impressionnante, ouais, techniquement.
1: Techniquement, elle est folle.
15: Et il y a la scène avec l'ours, évidemment.
1: La scène avec l'ours
15: qui est d'une violence qui est bluffante.
1: C'est quasiment de l'ordre du jamais vu. Il y a quelques bons passages de mise en scène qui sont permis par les moyens colossaux du film,
15: ouais,
1: par la belle photo du chef opérateur Emmanuel Lubezki. Mais honnêtement, en fait, je pourrais faire la même reproche qu'à Drive, quoi. C'est-à-dire que c'est la virtuosité gratuite, tape à l'œil,
15: oui,
1: déjà vu ailleurs. Mieux, et honnêtement, si je compare ce film à n'importe quel film du genre, à savoir L'homme face à la nature, le premier exemple qui me vient à l'idée, c'est Jeremy Johnson,
15: bien sûr.
1: Qui est d'une beauté absolument incroyable que ce film n'atteint jamais. Enfin,
15: il souffre de la comparaison,
1: c'est ça, il souffre de la comparaison parce qu'en fait, en dehors de la prouesse technique, parce qu'il y a quasiment que ça en fait dans ce film, il n'y a que de la prouesse technique, il n'y a rien en fait, il n'y a pas de personnage. Il n'y a pas d'histoire.
15: Ou plus exactement, et c'est aussi une des constantes de ces films-là, c'est que tout repose, beaucoup trop de choses reposent sur un acteur, un personnage principal, qui peut s'avérer finir d'être en roue libre pendant le film. On ne sait plus trop où il va. On sait ce qu'il fait à l'instant T, mais on ne comprend pas trop où va le personnage. Et puis, pour The Revenant, il souffre évidemment de la comparaison avec Jeremy Johnson. Il est beaucoup plus bavard que ne l'est le film de Sidney Pollack. Et puis, je ne trouve pas qu'il restitue la beauté des pionniers américains qu'on le retrouve dans les auteurs américains naturalistes que sont Emerson, que sont Thoreau, et qui était l'Irlandais Jack London.
1: Ben oui, je suis bien d'accord avec toi sur ta façon. En fait, il y a une influence malikienne qui est énorme dans le film. Et là aussi, j'aime beaucoup Malick, mais l'influence qu'il a eue sur certains cinéastes est terrible, dans le sens où, en fait, Malick est victime du fait que les cinéastes qu'il imite n'ont pas son talent et sont contraints de le singer de façon extrêmement vulgaire. Et c'est le cas d'Y Revenant. La mise en scène est extrêmement tape à l'œil. Cette nature magnifique, il la filme n'importe comment, avec une influence malikienne évidente. Et il n'y a pas l'âme de Malick. Il n'y a pas l'âme de Malick, il n'y a pas sa façon de filmer la nature.
15: Voilà. Après que sur la nature, un des côtés positifs, c'est qu'il n'en fait pas, il n'en dresse pas un portrait idyllique.
1: La nature, non.
15: Elle est sombre, elle est violente, et elle est extrêmement menaçante pour la survie de l'être humain.
1: C'est ça, mais en fait, il a une façon extrêmement outrageusement démonstrative de faire ressentir ça, en fait, sur la nature en question qu'il filme. Pour moi, en fait, quand je vois The Revenant, c'est comme pour Drive, je vois l'œuvre d'autres cinéastes. Je vois un cinéaste qui en recopie d'autres, sans aucune identité, sans aucune âme, avec beaucoup plus de moyens techniques que les films qu'on cite, mais sans avoir un quart de leur talent réel. Quoi. C'est un film qui ne bénéficie que d'artifice, en fait. Il y a rien, c'est un film extrêmement creux qui raconte pas grand chose, où il y a aucun plan qui m'a marqué, je pense, à part la scène de l'eau avec l'ours. J'en ai fait une chronique aussi sur The Revenant, sur pourquoi je juge le film sur Elle évaluée.
15: Eh bien oui, je partage ce point de vue. C'est des films qui ne fonctionnent pas, c'est des films où le personnage n'avance pas et où on ne comprend pas trop pourquoi le réalisateur se complique tant techniquement pour nous raconter une histoire qui finit par devenir assez creuse. Et du coup, je pense qu'avec The Revenant,
1: on est d'accord.
15: Vas-y. On peut peut-être en profiter pour faire une petite pause musicale, la première de l'émission, et on se retrouve tout à l'heure. 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

0: Eh bien voilà, là, prochain film, on est dans le temple de la hype, de quelques happy few qui adorent se dire que ce film est extraordinaire. On va à présent, Aïssa et moi, vous parler de La La Land. Quel film catastrophique. C'est très anecdotique ce que je vais vous dire. Je crois que c'est un rare film où je suis parti au bout de 10 minutes. J'ai vu la scène d'intro de danse, je me suis levé, j'ai fait « Mais qu'est-ce que c'est que ce film ?» C'est un espèce de sous-West Side Story acidulé pop sous Xanax ou alors une espèce de série Z des Demoiselles de Rochefort. Aïssa, vas-y, fais-moi plusieurs sur ce film, je suis sûr que tu vas nous dire des critiques acerbes sur ce film.
1: Alors, critique acerbe, je ne le déteste pas autant que toi, pourtant je l'ai vu entièrement. Tu l'as jamais redonné de nom ?
0: Non, je ne l'ai jamais, je crois que j'ai retenté, parce que bizarre, aussi bizarre que ça puisse paraître, je me le suis acheté en DVD. Eh bien, c'est pareil. J'ai fait, pourquoi tu l'as pris ? Au bout d'un quart d'heure, 20 minutes, je fais, non, c'est insupportable pour moi. Et... c'est Barbie qui se met à la danse, c'est Barbie qui essaye de vendre des Ferrari, c'est nul. C'est nul.
1: Ah non, mais je n'aime pas du tout le film, hein, mais je suis un peu moins sévère que toi. Mais je, en fait, je ne. Comment dire ? C'est un film qui a eu le malheur de relancer en plus la mode de ce genre absolument abject qu'est les comédies musicales. Depuis ce film, il y en a partout, ça pue.
0: Ça chante trop, c'est insupportable.
1: C'est insupportable. Moi, le film en lui-même, c'est un pur produit de son époque, hein, avec des mouvements de caméra hyper spectaculaires, des plans séquences, J'en ai pas un grand souvenir, je l'ai vu à sa sortie. Je sais pas quoi dire dessus en fait. C'est creux, c'est vide, c'est filmé de manière extrêmement tape à l'œil.
0: C'est des films pour avoir des bonnes notes sur Allociné.
1: Non, mais c'est pas ça, c'est oui, un peu, oui.
0: Et c'est un petit peu, je soupçonne ce film en particulier d'être des films de purs producteurs qui voient l'opportunisme de créer, de faire gonfler de manière complètement fausse. La réputation d'un film, la qualité d'un film pour forcer les gens, pousser les gens à aller les voir.
1: En plus, il y a une espèce de fin amère pour ajouter un peu de profondeur au film. Il y a tous les tics du cinéma populaire que j'aime pas du tout. C'est pas celui que je déteste le plus hein, de la liste La La Land, mais voilà, j'en ai pas un grand souvenir. C'est un film qui coche toutes les cases de ce que j'aime pas aussi dans le cinéma aujourd'hui.
0: C'est quoi ces cases ?
1: Qu'est-ce que c'est les cases ? Le maniérisme, la mise en scène pompière, tape à l'œil, très clinquante. Le casting de stars, même si aujourd'hui je trouve que Ryan Gosling est devenu un excellent acteur, ce qui n'était pas le cas pour Drive. Il a mis du temps, mais effectivement je trouve qu'il depuis, c'est largement rattrapé. C'est pas le cas d'Emma Stone. Moi j'ai horreur d'Emma Stone en tant qu'actrice. Son jeu outrancier, tape à l'œil. Son jeu outrancier extrêmement caricatural, hérité un peu de cette école-là, Daniel Day-Lewis. Même si dans ce film-là, ça se ressent pas trop, pour le coup. Mais je sais pas, j'ai une empathie.
0: Tu n'as pas forcément un rejet. C'est
1: ça, non,
0: c'est tiède.
1: Non, c'est voilà, tiède, c'est. Pour La La Land, j'ai pas de haine envers le film. Je trouve ça juste. Pas intéressant quoi. Chazelle a fait bien pire que ça avec Babylone. Je sais pas si j'en ferai une chronique un jour, mais Chazelle a fait bien pire. Le précédent par exemple aussi, Whiplash, que j'aurais pu citer dans les films surestimés. Celui-là, j'en ai un souvenir plus marquant.
0: Mais c'est un film qui se prend pour un classique hollywoodien qui en copie-colle les codes.
1: C'est ça exactement.
0: Il en devient forcément, il en souffre la comparaison avec cette période dorée où il y avait des chefs-d'œuvre, plusieurs chefs-d'œuvre par année.
1: C'est ça. Ouais.
0: Et puis les personnages sont quand même très creux, c'est très beau, c'est très joli. C'est beaucoup trop l'American Way of Life, la société idéalisée. On s'ennuie, c'est lent. Si vous avez mieux à faire, allez marcher plutôt que de vous enfermer pendant 2 heures pour voir ce film et même les films dont on vous a déjà parlé, et même les précédents. Mais après, vous faites ce que vous voulez, vous êtes libre.
1: On va pas épiloguer longtemps sur
0: on peut
1: la
0: passer
1: la
0: à autre chose. Voilà, je crois qu'on a tout dit. Aïssa, je te laisse la responsabilité, la lourde tâche de nous annoncer la critique du film prochain.
1: De tête, je dirais Little Big Man.
0: Ok.
1: Alors, c'est rigolo parce qu'en fait, ma mère, que j'embrasse, hein, m'a souvent dit j'aime pas les westerns sauf Little Big Man. Alors, je pense qu'on peut pas faire une démonstration plus éloquente de ce que je reproche à ce film. Little Big Man, c'est un western pour les personnes qui détestent le genre. Sur le papier, c'est honorable, hein, vouloir rendre hommage à une population que le western américain a déshumanisée pendant des décennies. Sauf que ça avait déjà été fait et le cinéaste fait comme. Enfin, j'ai la désagréable impression que le cinéaste fait ça de façon extrêmement prétentieuse, donne l'impression que, enfin, essaie de donner l'impression que c'est lui qui le fait pour la première fois. Alors non, c'est pas le premier cinéaste à rendre hommage aux Indiens.
0: Non, et franchement, là, c'est sa principale critique, c'est que la vision qu'il donne de la cause indienne, du peuple indien, au travers d'un acteur qui est certes exceptionnel, qui est notre ami
1: Dustin Hoffman,
0: il a pour moi un penchant extrêmement maladroit, pour le moins révisionniste. Parce que ne prendre le point de vue d'un Américain de souche, d'un Américain Mayweather qui est Dustin Hoffman, pour traiter de la cause indienne, sous cet angle-là, ça me semble problématique. Il s'arrange un petit peu avec l'histoire, notre ami Arthur.
1: Ben non, ça aurait été problématique.

0: Et Little Big Man est un film qui donne clairement l'impression de mépriser les westerns. Un film que je trouve extrêmement faible en termes de pur cinéma.
1: Si on considère que Little Big Mac est un... Big Mac, non, pas du tout. Little Big Man est un film qui appartient au genre du western. Moi, personnellement, le souvenir que j'en ai, je ne l'ai pas identifié comme étant un film de genre western.
0: Bah, c'est ouvertement western. Il y a toute l'imagerie du western. Il y a des cow-boys, il y a des indiens, il y a des colts, il y a des grands espaces, sauf que les grands espaces, ici, c'est pas du tout les filmés. Enfin bref, pour conclure, en fait, ce que j'aime pas dans ce film, en fait, en dehors du fait que c'est un western qui déteste les westerns, c'est le fait c'est l'impression d'assister à un film qui pense être le premier à faire ça, à rendre hommage à la population indienne, alors que non, des cinéastes comme Delmer Daves, Anthony Mann, Robert Aldrich, par exemple, qui sont des bien plus grands cinéastes qu'Arthur Bane, ont parlé de la cause indienne avec beaucoup plus d'intelligence et surtout de façon beaucoup plus cinématographique, sans mépriser le genre. Moi, j'aime pas Little Big Man parce que pour moi, c'est une parodie de western, c'est un film qui n'aime pas le genre et c'est un film médiocre d'un pur point de vue cinématographique. Et je vous encourage à le revoir, hein, vraiment, hein, c'est pas du tout de la provocation parce que je sais que c'est un grand classique, mais c'est un film qui ne supporte plus du tout le revisionnage.
1: Et ça reste quand même toujours l'élément clé qui permet de savoir si un film est un film qui résiste au temps. Et tous ces films-là, personnellement, vont très mal vieillir, ont déjà très mal vieilli.
0: Bah, Drive, on a l'impression qu'il est... Enfin, Drive, oui. il a
1: 15 10 ans.
0: Ouais, il a un peu plus. Et enfin, c'est un film qui est déjà terriblement daté. Hein.
1: Oui. Et The Revenant, c'est pareil, il a 10 ans. Et...
0: Pas encore 10 ans, mais bientôt. Et...
1: Non, 2015.
0: Ouais,
1: je suis...
0: Non, 2016.
1: D'accord.
0: Sorti fin 2016.
1: Okay.
0: Non, début 2016, pardon. Oui, effectivement, ça, je l'ai vu aussi et ça a très mal vieilli. Alors que voilà, ce sont des films qui ont pas l'excuse de Little Big Man d'avoir 50 ans derrière eux.
1: Alors.
0: Je vais te laisser parler du prochain film.
1: Oui, maintenant que nous avons fait la peau à. Nous avons scalpé Little Big Man, on va peut-être causer un cas de casus belli, mais on va parler d'Apocalypse Now. Que j'ai beau avoir tenté, j'ai vu.
0: Je ne suis absolument pas d'accord. Hein.
1: Que j'ai revu et que pourtant, je n'arrive pas du tout à être accroché par ce film de Monsieur Francis Ford Coppola.
0: Mais même si tu n'accroches pas au film, tu reconnais quand même le génie.
1: Le génie ? Non. Le génie du parrain, oui. Le génie de Conversation secrète, bien évidemment. Mais ce film-là, non. Pourquoi ?
0: Tu vois pas du tout de génie à aucun moment du film.
1: Non, il m'ennuie, il est trop long.
0: Mais même en ta
1: faveur. Et alors, attends, je vais argumenter sur le fait qu'on n'en a pas encore parlé de cet élément clé sur ces films-là. C'est que ces films-là deviennent plus intéressants si on parle des anecdotes du tournage d'Apocalypse Now. Et Apocalypse Now est plus intéressant. Il est plus intéressant d'en parler pour parler des conditions de tournage qui sont... Probablement le film où les conditions de tournage ont été les plus apocalyptiques. Il y a un match avec Fitzgeraldo où les acteurs, le réalisateur ont failli mourir, où on a perdu Dennis Hopper, où Marlon Brando ne voulait pas apprendre son texte et l'apprenait en lisant des pancartes de l'autre côté de la rivière. Et Brando, on vous passera tout à l'heure une séquence de ce film-là.
0: Ah ben tiens, si on fait une liste un jour des acteurs surestimés, on pourrait citer Brando en tête de liste.
1: Oui, Brando, début de carrière exceptionnel, après il a quand même vite baissé.
0: Non, je ne l'ai jamais trouvé très bon, hein, toujours dans le surjeu, toujours dans les...
1: Mais effectivement, il est dans le surjeu, on ne voit que l'homme, on ne voit plus le personnage. Il y a une personnalité tellement énorme que c'est Brando qu'on attend à la fin du film, ce n'est pas le colonel Kurtz, c'est lent. L'adaptation qu'il en fait, il a tout à fait le droit d'en faire une adaptation personnelle, évidemment, mais au cœur des ténèbres, moi, je m'y retrouve pas du tout. Je préfère largement le livre au film. Et je te dis que ce film-là, après l'avoir tenté de le revoir, j'ai même revu, quand est sorti la version rallongée Redux, avec ils ont rajouté une scène où, de Français perdus en plein futur Indochine, qui, je ne sais pas, c'est à quoi... j'ai pas toujours pas
0: non,
1: compris
0: ridicule, cette
1: à quoi elle sert, cette scène de 25 minutes de repas.
0: C'est ridicule, non, je suis
1: à
0: bien
1: part,
0: d'accord.
1: À part, comme tout à l'heure, tu le disais, d'un point de vue purement technique et visuel, de filmer un petit peu façon Barry Lyndon à la bougie, parce que c'est joli, ça fait beau et c'est une belle ambiance.
0: Non, moi, mais je suis pas absolument d'accord avec rien de ce que tu dis sur Apocalypse Now, mais je suis d'accord que cette scène ajoutée est absolument ridicule. Cette scène de repas qui ne sert absolument à rien. Pour le coup, Apocalypse Now fait partie de ces films en fait qui sont meilleurs en version courte. Il y a beaucoup de chefs-d'œuvre qui ont été entachés par des coupes inutiles. Apocalypse Now, pour le coup, était très bien. Et cette version de 25 minutes en plus, c'est...

0: sont complètement superflues.
1: Oui, alors mais... après, il est très bien parce que cette génération de réalisateurs, Coppola, Scorsese, De Palma, ils arrivaient à imposer, aux producteurs leur vision du film.
0: Oui, effectivement. En tout cas, le documentaire est incroyable, réalisé par la femme de Francis Ford Coppola, Paix à son âme, qui est morte l'année dernière. Eleanor, je crois que c'est ça. Non, mais je suis absolument d'accord sur rien, sur Apocalypse Now avec toi, quasiment rien. Pour moi, c'est un des meilleurs films de Coppola, c'est un des plus grands films de guerre. Peut-être que tu serais plus sensible à la folie de Requiem pour un massacre d'Elem Klimov, qui s'est beaucoup inspiré de Coppola, mais qui pour moi fait mieux encore avec ce film. Il y a un des plus grands films de guerre qui soit, mais qui n'est pas à mettre entre toutes les mains.
1: Ben, visiblement, pas entre les miennes.
0: Non, je te parle de Requiem pour un massacre.
1: Ah d'accord, Requiem, d'accord.
0: Pour le coup, je suis sûr que ça te plairait. Qu'est-ce que tu as envie de parler? Quel film qui te semble surestimé
1: Alors, surestimé, oh, j'en ai quelques-uns. Qu'est-ce qu'on pourrait aborder? Qu'est-ce qu'on s'était dit? Comment on a pu l'oublier celui-là? The Fight Club. Alors là, dans le genre film qui se veut nihiliste, critique d'une société consumériste, mais qui n'est que... Une exploration timide et faible de la folie mentale, attention spoiler, pour ceux qui ne l'ont pas vu, d'une forme de schizophrénie, ou par un passe-passe narratif franchement à 2 francs. C'est ça la clé du film. C'est toujours la même chose, c'est beaucoup trop complexe. La narration est beaucoup trop complexe. Les acteurs, sont laissés un petit peu livrés à eux-mêmes. Et on finit par s'ennuyer ferme, malgré le fait qu'on voit quelque chose qui est beau. Et on est déçu, ouais. Parce que David Fincher, c'est quand même un bon, mais alors là, pas possible.
0: Non, mais je trouve que c'est l'anarchisme expliqué aux adolescents. Fight Club, c'est un très très mauvais film. Il avait été massacré à sa sortie d'ailleurs, et ensuite il a été réhabilité. Ça fait partie de ces films en fait qui ont malheureusement été réhabilités. C'est-à-dire qu'il y a beaucoup de chefs-d'œuvre qui ont été massacrés en leur temps, qui aujourd'hui sont considérés comme des chefs-d'œuvre. Et maintenant, aujourd'hui, il y a des films qui, enfin, il y a pas mal de films aussi qui, on devrait en faire une émission d'ailleurs un jour, ça serait marrant, de films qui ont été massacrés à juste titre à leur sortie et qui aujourd'hui sont considérés comme des classiques. Alors, il y a Fight Club, il y a évidemment Showgirl dans lequel on aurait pu parler.
1: Oui.
0: Mais Fight Club.
1: Celui-là, c'est vrai qu'il avait été massacré à la sortie.
0: Ouais, mais il aurait dû rester. Il aurait dû le rester en fait. Il aurait dû rester dans les poubelles du 7e art. Non, Fight Club, pour moi, c'est un très mauvais film. C'est l'anarchisme expliqué aux adolescents. C'est tout ce que Fincher peut faire de pire.
1: Je crois que c'est un film qui est trop fasciné par son propre nihilisme plutôt que par la description d'un monde de raconter simplement une histoire.
0: Oui, et puis voilà, c'est un nihilisme de supermarché, encore une fois. C'est un film qui n'a aucun intérêt, qui a terriblement mal vieilli et qui... En fait, j'ai pas vraiment de souvenir à l'instant T de Fight Club. Hein, ça doit faire bien 15 ans que je l'ai pas vu.
1: Ça te manque pas. Eh ben, je crois qu'il est temps qu'on écoute un second extrait musical.

0: Et bien voilà, une partie d'un morceau largement surévalué qui était la version Night Call par Adele lors des JO Olympiques.
1: Angèle.
0: Qu'est-ce que j'ai dit moi ?
1: Adele.
0: Eh bien décidément. Oui, évidemment, merci de suivre. Angèle, pas Adele. Rien à voir. Alors maintenant, on va se faire plaisir avec un film qui avait récolté une pluie de bonnes évaluations, de bonnes étoiles sur Allociné, qui est pourtant irregardable, et je ne te parle même pas de la suite. On va se faire plaisir, on va se faire The Joker. Aïssa, je te lance, vas-y à toi, fais-toi plaisir.
1: Ah, mais Joker. Ça me fait... Joker, du coup. Non, je plaisante. Alors, comment dire, Lion d'or à Venise, hein, d'ailleurs. Hein.
0: Lion d'or, rien que
1: Lion
0: ça.
1: D'or à Venise, c'est une des récompenses les plus prestigieuses de l'histoire du cinéma qui a été souillée par le réalisateur de Very Bad Trip. Enfin bon, c'est pas le premier mauvais cinéaste à recevoir une récompense prestigieuse. Hein.
0: Comment dire... Il devait avoir un très bon producteur, ce film, je pense.
1: C'est un film qui est très intéressant d'un pur point de vue marketing, c'est-à-dire qu'il arrive à capter quelque chose de l'air du temps, il arrive à surfer sur des classiques. Pour moi, c'est vraiment Drive, Joker, The Revenant, c'est le même combat, à savoir des films extrêmement maniéristes qui pompent à droite à gauche sans aucune personnalité. Le cinéma des années 60, américain des années 70, on pense beaucoup dans ce film à Martin Scorsese, évidemment, on pense à Jerry Katzberg, on pense à tout un pan du cinéma new-yorkais des années 70 dans Joker, sauf qu'en fait c'est retranscrit avec une faiblesse de mise en scène de tous les instants.
0: Oui.
1: C'est un festival de cabotinage de Joaquin Phoenix qui livre sa pire performance.
0: Alors là je dirais que sur la performance de Joaquin Phoenix, je dirais pas qu'il cabotine, je dirais qu'il
1: surcabotine.
0: Il a une composition qui est quand même assez dingue, sauf qu'il n'est pas dirigé, on ne sait pas trop où il va. C'est uniquement de la représentation. Il est dans « regardez jusqu'où je peux aller dans la folie d'un personnage », sauf qu'à un moment donné, elle n'est pas ancrée dans la narration du film. On est détaché du film, on ne rentre pas dans le film. On ne sait pas quel est ce propos. Alors d'accord, c'est une analyse de la violence via l'exploitation des médias, et d'un désir de célébrité, d'exister médiatiquement, superficiellement. Mais franchement, ça, c'est vieux. Hein. Ça a déjà été traité bien mieux que par The Joker. Je ne sais pas ce que tu en penses.
1: Oui, bien sûr, évidemment. Mais encore une fois, c'est un film qui n'a pas de vraie ligne de conduite, à part surfer sur une vague de cinéastes, une vague de films. C'est un film qui n'a aucune colonne vertébrale, qui part un personnage très intéressant. Le Joker est un des meilleurs méchants de...
0: Oui.
1: Et un des meilleurs méchants de l'histoire du cinéma en règle générale. Sauf que là, voilà, disons que c'est des bonnes idées mal exploitées par un cinéaste qui n'a pas le niveau pour un film qui brasse ce genre de thématiques. C'est un film sans personnalité, c'est un film extrêmement mal écrit aussi. C'est ça qui plombe aussi des films comme Drive, c'est vraiment l'écriture. L'écriture est très importante. Et j'ai l'impression que dans le cinéma populaire américain, il y a une espèce de dissociation de l'écriture et de la mise en scène, alors que c'est grotesque. Les deux vont ensemble.
0: Ben, heureusement.
1: Heureusement d'ailleurs. Le cinéma est un art visuel, certes, mais ça n'empêche pas d'écrire des personnages cohérents.
0: Et puis ce personnage de The Joker, le film finit par lui donner un propos politique. Alors que le Joker, c'est un nihiliste qui ne souhaite engendrer qu'une seule chose, c'est le chaos. C'est pour ça que le Joker, et là il souffre d'une comparaison terrible, le Joker campé par Heath Ledger dans Batman
1: était bien meilleur.
0: Est incroyable. Il ne cherche qu'une seule chose, foutre le feu. Et uniquement là, on sent qu'il y a une défense d'un propos politique contre une société. Enfin, et on n'y croit pas du tout, quoi.
1: Non, on n'y croit pas du tout, mais encore une fois, c'est un film qui est populiste, c'est un film qui est très, extrêmement populiste. Enfin, c'est assez marrant de faire la comparaison avec Parasite, qui était tellement meilleur, parce qu'il y a une comparaison évidente qui se fait entre les deux films, déjà parce que les deux ont reçu les prix les plus prestigieux des deux plus grands festivals de cinéma, Palme d'Or pour Parasite, Lion d'Or pour Joker. Mais en termes de... C'est un film qui parle de la pauvreté aussi, des inégalités sociales dans Parasite, sauf qu'à côté de ça, il y a une vraie écriture, il y a une vraie mise en scène, il y a un vrai metteur en scène, il y a une vraie vision. C'est tout ce qui manque à Joker. Joker, pour moi, c'est un produit publicitaire, quoi. C'est un cinéaste qui a tenté un... Je ne pourrais même pas le qualifier de cinéaste, Todd Phillips, en réalité. C'est un copiste. Il a fait un pari risqué.
0: C'est un copiste.
1: Il a su surfer habilement, par contre, sur les tendances du moment... Pour moi, il n'y a absolument rien de cinématographique là-dedans. Il n'y a aucun moment de mise en scène dont on se souvient. C'est un film qui a tous les tics, du cinéma moderne, l'abondance de musique.
0: Enfin, et c'est un copiste. Et je pense qu'un des gros problèmes de ce film, c'est qu'on voit la valse des pantins de Scorsese dans le personnage de présentateur joué par lui-même, par Robert De Niro. C'est quand même à ce point de retrouver... Alors, je sais bien qu'un réalisateur peut être amené à faire des clins d'œil par allégeance, par hommage à des aînés, mais là, vous avez l'impression de voir débouler le personnage de la vase des pantins qui était Rupert Pumpkin. Là, c'est... Vous ne savez plus quel film vous voyez. Qu'est-ce que vous voyez quoi ? Vous voyez La Vase des Pantins ou vous regardez The Joker ou un remake entre les deux ? C'est... Franchement, c'est pas possible. Quoi.
1: Ouais, puis enfin, quand on a vu La Vase des Pantins, on sait où est le génie, on sait où est le grand film entre les deux. Il n'y a pas beaucoup de comparaisons qui se font en dehors de la trame narrative. Il n'y a rien d'intéressant dans ce film. Enfin, le film est intéressant, mais comme concept, en fait. Il est intéressant dans l'idée de voir un cinéaste objectivement peu talentueux réussir à se payer une image factice de cinéaste ayant fait un coup d'éclat. Ou... Enfin, parce qu'on l'a beaucoup comparé avec L'Échelle de Jacob d'Adrien Lyne dans le registre réalisateur pas très intéressant qui fait un chef-d'œuvre. Sauf que L'Échelle de Jacob, c'est un vrai chef-d'œuvre et c'est un vrai film radical. Et c'est un film qui est passionnant, c'est un film qui est littéralement habité par la folie. Là où Joker ne fait que la retranscrire de façon extrêmement superficielle. Non, c'est très très mauvais comme film.
0: Donc si on devait résumer sur les quelques films que nous avons étriés, on pourrait se dire qu'il vaut mieux voir The Driver, Le Solitaire que Drive. Mmh. Vaudrait mieux... Alors bon, Apocalypse Now, toi tu considères qu'il vaut mieux le voir, que c'est un grand film de guerre.
1: Ah oui, c'est un grand film.
0: D'accord,
1: grand
0: ok. Film. Moi je pense qu'il vaut mieux voir Full Metal Jacket que Apocalypse Now.
1: Bon, on peut voir les deux.
0: On peut voir les deux. Pour The Joker, il vaudrait mieux voir du coup, toi, ce film d'Adrian Lyne.
1: L'Échelle de Jacob. Ou La Valse des Pantins, ou Taxi Driver. Oui.
0: Et puis pour La La Land, il vaudrait mieux revoir Un Américain à Paris, ou Chantons la pluie,
1: White Side Story, ou les films de Demi.
0: Les Parapluies de Cherbourg.
1: Oui, c'est pas celui que je préfère. Moi, je préfère Les Demoiselles de Rochefort.
0: Ou Les Demoiselles de Rochefort. Bon. Ben écoutez, je crois qu'on va passer au dernier extrait musical. Là, on vous laisse le choix de découvrir... l'extrait d'un grand film, soi-disant grand film.

0: Merci de votre écoute active pour les quelques minutes qui nous restent dans cette émission. Eh bien, ce que je te propose, Aïssa, c'est de faire comme plus ou moins à chaque fois, notre petite Madeleine de Proust. Nous allons faire un petit top 3 perso, individuel, qui n'est que le nôtre, des films que nous estimons être les plus surévalués, surcotés. Je te laisse commencer.
1: De l'histoire du cinéma ?
0: De l'histoire de tout le cinéma. Vas-y. Fais-toi plaisir.
1: Oula, ça va être compliqué en fait. J'ai pas envie de faire dans la culture de l'instant. Ben, je vais mettre Drive en troisième. La vie d'Adèle en deuxième. Ensuite, le film le plus surestimé de l'histoire du cinéma. Ça, c'est très. Est-ce que ça te dérangerait de me citer tes trois films à toi ?
0: Mais bien sûr, je les ai. Alors, moi, je te donne le premier, Apocalypse Now.
1: En premier ?
0: Oui. En second, je te mets Blade Runner. Et en troisième, je te mets. Je pense que je vais te mettre Le Dernier Métro.
1: Oh, c'est pas vraiment surestimé, Le Dernier Métro. Ah si, j'ai confondu...
0: Le Dernier Métro, l'excellent film...
1: Moi, j'aime beaucoup François Truffaut.
0: De François Truffaut.
1: J'aime beaucoup François Truffaut. Le film le plus surestimé de l'histoire du cinéma. J'en parlerai un jour, dans une émission, de manière plus longue. Mmh. Je dirais Mulan Drive.
0: D'accord.
1: C'est très osé pour le coup, mais voilà... je veux pas faire de l'impro dessus, j'en ferai certainement une chronique un jour, mais oui. Pour moi je le mettrai. Je précise que j'adore David Lynch, évidemment.
0: Oui,
1: c'est
0: mais
1: un
0: le
1: cinéaste
0: problème...
1: que j'aime beaucoup, David Lynch, paix à son âme. Pour moi c'est une version gentrifiée de ce qu'il faisait avant, et en beaucoup moins bien. Mais voilà, c'est pas le David Lynch que j'aime, et je juge comme étant le film le plus surestimé de l'histoire du cinéma, à mon humble avis.
0: Oui, mais ces films dont on vient de parler sont surtout faits pour plaire... à des critiques, des plumes acerbes et talentueuses, des Arock et de Télérama, chose que nous ne sommes pas des ardents lecteurs. Donc.
1: Oh, moi aussi, ça m'arrive de lire les Arock et Télérama, ce sont des très bons journaux de temps, sur certains sujets. J'aime beaucoup leur article culture, mais bon, c'est un avis que je ne partage pas du tout sur Mulan Drive. Mais ce sont des journaux que je peux lire habituellement. Voilà.
0: D'accord, eh bien... On vous souhaite une bonne fin, une bonne soirée, un bon début de soirée. Et nous finissons par un petit extrait d'un grand film que nous avons, que j'ai personnellement étrié aujourd'hui et qui est, semble-t-il, une grande fin de cinéma pour un grand film, un grand réalisateur et un immense acteur. À bientôt et restez connectés sur Radio Grille Ouverte 88.2. Au revoir tout le monde.
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4: 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Le ciel est bleu, l'air est frais, les feuilles mortes tapissent le sol. Pas de doute, nous sommes bien en automne. Le peintre Toulouse-Lautrec disait de l'automne que c'était le printemps de l'hiver. Bienvenue dans De Briques et de Plantes, le magazine du CPIE du Gard, votre magazine mensuel qui traite bien d'environnement, de la nature, de la transition écologique et bien d'autres encore. Alors à ce programme de cette émission automnale, nous avons en instant sur Ekate notre jeune Romane qui nous propose des astuces pour préparer son jardin pour l'hiver. Dans la chronique des structures pas comme les autres, eh bien, nous avons une Sophie qui est partie à la rencontre d'une autre Sophie. Nous partons au jardin ethnobotanique des terrasses du Bosquet. Vous aurez bien évidemment l'agenda du CPIE du Gard et oui, toutes les structures membres du réseau qui proposent des animations, des sorties tout le long du mois sur tout le territoire. Eh bien, on vous donnera un petit peu l'actu pour passer de belles journées automnales à l'extérieur comme à l'intérieur. Et puis, bien sûr, nous finirons ce magazine par la pelote d'or d'Hélène qui nous a dégoté un petit livre, mais je vais pas divulgâcher, comme on dit. On verra ça en fin d'émission.
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4: Tout de suite, l'instant sur Ekate avec Romane.
8: Bonjour, je suis Romane Brunelli et aujourd'hui, je vais vous donner des astuces pour préparer votre jardin pour l'hiver. La besogne du jardin n'est jamais tout à fait achevée une fois l'été terminé. En effet, protéger les sols et le nourrir est nécessaire avant les gelées hivernales, notamment avec la couverture végétale nutritive. Vous en tirerez largement profit au printemps en termes de travail allégé, mais aussi de meilleures récoltes. De votre activité hivernale dépendra donc votre réussite printanière. Pour préparer le potager à l'hiver, 5 étapes vous seront nécessaires. Arrachez les végétaux morts, désherbez et nettoyez. Taillez les arbres, restaurez les pelouses, désherbez et binez. Arrachez tous les végétaux morts du potager, arrachez toutes les mauvaises herbes du jardin. Tondez la pelouse une dernière fois avant l'hiver, taillez bien le reste des arbres fruitiers, élaguez les arbres, ramassez les feuilles mortes et déposez la tonte et tous les déchets verts au compost. Ensuite, il faut récolter les dernières récoltes et protéger les plantes. Il reste au potager des récoltes, soit à protéger, soit à récolter et consommer dès maintenant. Pour les tomates, radis, pâtissons, fenouil, épinards ou courgettes, récoltez-les. Plutôt que d'arracher les plantes, coupez-les à la racine et laissez le reste en terre. Pour les légumes, vous pouvez les protéger du froid en les butant et en rajoutant un voile d'hivernage ou encore en les entourant d'une serre ou d'un tunnel en plastique. Il faut aussi aérer et travailler la terre. Il vaut mieux le préparer en automne pour le protéger de l'hiver. Favoriser le tassement des sols et enrichir la terre pour le printemps sans trop aller en profondeur. Si vous avez déjà taillé la terre du potager en septembre, le sol a conservé une bonne souplesse et ne sera pas trop difficile à travailler. Il faut à présent décompacter et aérer la terre avec une bêche ou une fourche bêche pour ameublir le sol sans retourner et sans casser les bottes de terre. Bêchez la terre sur 15 à 20 cm et profitez-en pour désherber les nuisibles qui vous sont désormais accessibles. Si vous le souhaitez, utilisez plutôt une grelinette pour aérer le sol. Cette alternative plus écologique évite de bousculer la couche supérieure de la terre car elle est riche en micro-organismes qui sont bénéfiques aux cultures. Il ne faut surtout pas oublier de nourrir et de pailler le sol. Une fois décompactée, la terre a besoin d'être nourrie pour l'hiver. Recouvrez avec une couche généreuse et uniforme de compost ou de fumier sur le sol du potager. Laissez le compost à même le sol le temps que les pluies le fassent pénétrer en terre. Renouvelez éventuellement cette couche dans un mois, quand le tout aura bien été assimilé par les micro-organismes du sol. Paillez ensuite le tout en couche épaisse de 5 à 30 cm. Cette couche protectrice gardera la terre au chaud et la protégera du gel, du vent, de la pluie et aussi des érosions hivernales. N'oubliez pas de pailler aussi le sol des arbres. Et pour finir, il faut bien penser à nettoyer et entretenir vos outils. Les bons outils font les bons ouvriers, dit l'adage. Il vaut mieux donc avoir des outils de jardinage de qualité, qui seront performants et dureront dans le temps. Aussi, ces outils ont besoin d'entretien régulier. Retirez la terre de vos outils, rincez-les et séchez-les au papier de verre très fin afin de retirer la rouille en surface. Passez enfin de l'huile de lin sur toutes les parties métalliques pour empêcher la rouille de revenir. Faites également attention à vos tuyaux d'arrosage et pensez à la vider et à les ranger afin d'éviter que l'eau stagnante ne gèle à l'intérieur et casse votre tuyau. Grâce à tout ça, vous retrouverez au printemps votre jardin en bonne santé, prêt à l'emploi, afin de refaire une année de bonne récolte avec des produits et des légumes de saison.
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4: Nous continuons avec Sophie Drocourt, partie en reportage au jardin ethnobotanique des Terrasses du Bosquet.
6: Et maintenant, on passe à la rubrique « Des structures pas comme les autres ». Alors, le principe est simple. L'idée, c'est de vous présenter et de mettre à l'honneur une structure de notre si beau réseau du CPIE du Gard, mais bien sûr, de façon ludique, voilà, et spontanée. Alors là, je me suis déplacée et je suis actuellement dans une très jolie bibliothèque avec plein d'ouvrages. À côté de moi, une caisse avec des fruits un peu bizarres et d'autres éléments, peut-être non identifiés. Bon, bref, je suis au Centre National de Pomologie, situé à Alès. Et pour l'occasion, je suis en compagnie de Sophie Bernard, qui va se présenter et qui va se prêter au jeu du portrait chinois. Bonjour Sophie.
7: Bonjour.
6: Est-ce que tu peux nous présenter, là, en quelques mots, la structure, ta structure, et puis toi, ce que tu fais justement dans cette structure ?
7: Donc, ma structure, c'est le centre de pomologie. Donc, le centre de pomologie, à la base, c'est un centre documentaire spécialisé sur les variétés fruitières, donc pommes, poires, cerises, châtaignes, etc. Et c'est également un centre de ressources avec beaucoup d'ouvrages qui traitent des plantes d'une manière générale. Et on a également, on s'occupe du jardin ethnobotanique Les Terrasses du Bosquet, qui est un superbe jardin avec plein de plantes qu'on voit peu ailleurs. Et puisque tu as vu des fruits étranges, c'est parce que, bah, évidemment, nous récoltons les fruits du jardin. Et nous avons actuellement, puisque c'est l'automne, des feijoas. Et nous avons également des chayotes. Voilà.
6: À tes souhaits. Qu'est-ce qu'un feijoa ? C'est le fruit du...
7: Du feijoa.
6: C'est d'accord,
7: extrêmement okay. Simple. C'est un c'est de la famille de la goyave, mais donc c'est un petit goyavier, mais qui pousse ici sans aucune protection. On n'a pas de problème de gel, aucun problème. On a des fruits tous les ans.
6: Donc, si vous voulez en savoir plus, les jardins du Terrasse du Bosquet sont situés au pied du Fort Vauban, c'est ça ?
7: Exactement. On peut y accéder par la rue Soubérane ou par la place de la mairie, par le jardin du Bosquet.
6: Sophie, est-ce que tu es prête à présent pour le portrait chinois du centre de pomologie ? Alors, on va commencer avec la première question. Si le centre de pomologie était un animal, ce serait ?
7: Alors, ce serait une abeille solitaire. Alors, on connaît très bien l'abeille domestique, mais on connaît moins les abeilles sauvages ou abeilles solitaires, donc qui ne vivent pas dans des ruches, qui ne fabriquent pas de miel, mais qui nous rendent également le service de la pollinisation, autant, voire plus que les abeilles domestiques que l'on connaît. Du coup, on les connaît moins, on ne se rend pas compte que certaines disparaissent, ont autant de mal que les abeilles domestiques à survivre. Et elles sont vraiment très, très utiles au jardin si on veut des fruits, des graines, etc.
6: Si le centre de pomologie était une plante, ce serait ?
7: Ce serait peut-être le pois chiche noir des Cévennes que nous cultivons ici. Donc c'est une variété de pois chiche patrimoniale qui était vraiment cultivée en Cévennes. Et cette variété a la particularité d'être noire. Alors, ce qui est toujours étonnant quand on a l'habitude des pois chiches actuels, mais il faut savoir que traditionnellement, que ce soit en Europe ou même en Inde, il existait des variétés de pois chiches colorées, donc brunes à noires, parfois violettes. C'est en fait des variétés de pois chiches qui sont plus petites que les variétés blanches, donc moins faciles à cuisiner. Leur peau est plus épaisse. Par contre, elles ont l'avantage d'être très résistantes aux aléas climatiques et à toutes les maladies qui pourraient leur arriver. Donc, étaient cultivées plutôt dans les jardins pour avoir une production locale.
6: Merci beaucoup. On passe à la troisième question. Si le centre de pomologie était un élément naturel, ce serait ?
7: Alors, si le centre de pomologie était un élément naturel, je pense que ce serait la terre. Puisque nous parlons beaucoup de végétaux et que pour que toutes ces plantes puissent pousser, il est très important de connaître la terre dans laquelle elles poussent. Cette terre, elle peut avoir différentes caractéristiques, plus ou moins calcaires, plus ou moins riches en nutriments, etc. Ce qui va définir en fait les plantes qu'on pourra faire pousser.
6: Très bien. Si le centre de pomologie était une chanson, ce serait ?
7: Avec la pomologie, on peut peut-être parler de pommes de Rainette et pommes d'api.
6: La célèbre comptine.
7: La célèbre comptine, pommes de Rainette et pommes d'api. Parce que peu de gens savent que le api, en fait, c'est le nom de variété de pommes. Il y a des variétés qui s'appellent api. Et c'est même des variétés très anciennes, puisque Pline en avait parlé. Et quand on dit dans la comptine, souvent on parle d'un petit api rouge ou petit api gris. Mm-hmm. En fait, ce sont les variétés api rouge et api gris.
6: Décidément, on se couchera moins bête ce soir avec toi, Sophie. Si le centre de pomologie était un plat, ce serait ?
7: Je pense que ce serait peut-être un mesclin, une salade très mélangée avec plein d'espèces différentes, puisque ici on prône en fait un maximum de diversité spécifique et aussi de diversité variétale.
6: Et enfin, si le centre de pomologie était une citation, ce serait ?
7: Ce serait « Si vous possédez une bibliothèque et un jardin, vous avez tout ce qu'il vous faut. » C'est de Cicéron. Qui était un Romain.
6: Qui était un Romain.
7: Voilà, qui a vécu il y a 2000 ans. Donc ça fait 2000 ans qu'on prône le jardin et la bibliothèque.
6: Avant-gardiste avant l'heure.
7: Voilà.
6: Voilà. Merci beaucoup en tout cas de t'être prêté au jeu du portrait chinois. On va passer maintenant à l'actualité du centre de pomologie. Il me semble que l'actualité est assez riche. Tous les mois, vous avez de très beaux événements, mais là, vous lancez un événement un petit peu particulier. Est-ce que tu peux nous en dire plus ?
7: Alors, nous avons mis en place les mardis du jardin. Donc, les mardis des jardins, c'est des demi-journées d'animation autour du jardin et de la plante au sens large. Donc, nous avons des ateliers, le prochain est autour du compost. Nous avons des ateliers sur la transformation des plantes, des ateliers, on a fabriqué sa couronne de Noël avec des éléments végétaux. On essaye de brosser le végétal vraiment dans son sens le plus large. Nous essayons de faire venir également des intervenants extérieurs pour parler de jardin, de taille, etc. Donc nos ateliers sont prévus pour l'instant jusqu'à Noël et ils sont bien pleins.
6: C'est sur inscription.
7: C'est sur inscription. Donc nos ateliers sont pleins jusqu'à Noël, mais du coup, comme c'était un essai et que ça a très bien marché, concluant, nous allons pas tarder à sortir la suite des ateliers, donc de janvier à juin prochain. Nous allons continuer nos mardis au jardin. Les ateliers qui ont le mieux marché, sur lesquels il y avait des listes d'attente, nous allons les refaire, les remettre, les reconduire. Et puis, nous allons en créer de nouveau. On a plein d'idées sur fabriquer un herbier, sur observation des abeilles sauvages, justement, etc. On essaye de brosser au plus large dans notre jardin.
6: Large possible. Et Dieu sait que voilà, justement, la diversité des thématiques est grande au jardin. Super, en tout cas bravo pour ce succès. Si justement on veut connaître un petit peu la programmation 2025 des Mardis au Jardin, est-ce que déjà vous l'avez sorti, quand elle sortira, et si ce n'est pas le cas, quand elle sortira, où est-ce qu'on peut trouver toutes les informations?
7: Alors, elle n'est pas sortie, je pense qu'elle sortira d'ici la fin des vacances de la Toussaint, et vous la trouverez sur pomologie.fr. Donc c'est notre site, vous trouverez toutes nos actualités, des fiches de conseils qu'on a publiées, etc., qui sont en accès libre, tout ce qu'on produit autour du jardin et de la pomologie, vous pouvez le trouver sur ce site très simple, pomologie.fr.
6: Et un numéro peut-être de téléphone pour vous contacter en direct?
7: Alors notre numéro 04 66 56 50 et 24.
6: Très bien, merci beaucoup Sophie. On a l'habitude de finir cette rubrique des structures pas comme les autres par un petit coup de cœur à partager. Quel est ton coup de cœur du moment?
7: Alors j'ai pris un ouvrage qui concerne le jardin, mais de manière un peu plus large. C'est L'arbre au-delà des idées reçues de Christophe Drenou. Et donc c'est un livre que j'ai trouvé très intéressant parce que ça se présente sous forme de petites fiches avec une idée reçue, et en une à deux pages, on nous explique en quoi c'est une idée reçue et la réalité des choses. Et ça nous permet de mieux appréhender les arbres et du coup de mieux s'en occuper, de savoir quand les tailler, comment les tailler s'il faut, comment, voilà, que faire pour que tout se passe bien autour des arbres. Donc j'ai trouvé cet ouvrage très intéressant. Bah, en ouvrant une page au hasard, ça tombe bien. Je tombe sur « Faut-il ramasser les feuilles mortes en automne ?»
6: C'est la fiche. On est de saison, parfait.
7: Voilà, deux saisons. C'était même pas une question, c'est il faut ramasser les feuilles mortes en automne.
6: Une affirmation.
7: Et cette affirmation, du coup, après, en deux pages, on nous explique du coup que non, il vaut mieux éviter. Après, ça dépend comment est fait votre jardin, mais dans l'absolu, il vaut mieux éviter puisque ces feuilles vont en fait enrichir le sol pour l'année suivante, pour que l'arbre soit en forme. Voilà.
6: Très bien. Merci beaucoup en tout cas Sophie pour ce portrait chinois et cette présentation du centre de pomologie. Ça donne vraiment envie de le connaître un peu plus et voilà, de participer à tous vos événements. À bientôt.
7: À bientôt et n'hésitez pas à venir nous rencontrer au jardin ou au centre de ressources.
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4: On clôture l'émission avec la pelote d'or d'Hélène. Alors en cette saison, on a bien envie de rester parfois au chaud à la maison, prendre le temps de cuisiner en famille. Eh bien, on vous propose un ouvrage, c'est Magda, cuisinière intergalactique. C'est une bande dessinée en fait qui allie science-fiction, suspense, une jeune héroïne en fait d'une planète qui va participer à un concours de cuisine intergalactique. C'est hyper dynamique, des chouettes dessins très très colorés, une belle petite intrigue, c'est bien punchy. On vous le conseille, alors à destination des jeunes, mais pas que, on peut aussi se régaler en tant qu'adulte. Donc je répète, c'est Magda, cuisinière intergalactique, c'est aux éditions Sarbacane. Alors je ne vais pas citer les auteurs parce que je risquerais d'écorcher leur prénom. En tout cas, vous pouvez venir découvrir cet ouvrage au centre de ressources du CPIE du Gard, qui est ouvert toute la semaine de 9h à 17h du lundi au vendredi, ouvert au public. Vous pouvez venir feuilleter des ouvrages pour, pourquoi pas, ensuite en faire l'acquisition. Venir nous rencontrer et consulter également sur place des magazines. Vous pouvez venir jouer à nos jeux de société ou tout simplement prendre des conseils, des informations, tout ce qui concerne l'environnement, la nature, la transition écologique, énergétique. Voilà, c'est tout. Je vous donne rendez-vous le mois prochain pour la dernière émission de l'année 2024. Vous étiez sur Radio Grille Ouverte dans le magazine de Briques et de Plantes. Je vous souhaite une excellente journée.
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La place Henri Barbus sera également le QG du festival où vous retrouverez les fanfares, les grooms et Sopa Loca. Renseignements sur le site du Cratère. 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Le Cratère, la scène nationale d'Alès, présente la 27e édition de Cratère Surface du jeudi 2 au samedi 4 juillet dans les rues d'Alès.

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0: 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Il est midi. 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
1: Bonjour à toutes et à tous, vous êtes à l'écoute de Radio Grille Ouverte 88.2 et voici notre agenda du samedi 4 juillet. Aujourd'hui, dans les rues d'Alès, dernier jour de Cratère Surface. Retrouvez toutes les informations sur le site du cratère au www.lecratère.fr. Également ce week-end, jusqu'à demain, dimanche 5 juillet, ont lieu les 29e rencontres d'été d'Abraham Mazel intitulées « Démocratie en péril, résistance, riposte et utopie ». Retrouvez pendant 3 jours différentes animations avec au programme aujourd'hui à la Maison Mazel de Falguière, dès 10h30 ce matin, des jeux collaboratifs et projections. Cet après-midi, 3 conférences vous sont proposées sur le thème des démocraties en péril. Et ce soir à 20h30, le concert des vieux os. Demain, toujours à la Maison Mazel de Falguière, début de la journée à 10h30 avec des tables rondes d'élus. Et l'après-midi, retrouvez des lectures de contes, conférences jusqu'à 19h30 avec apéro et tapas de fin de festival. Retrouvez toute la programmation détaillée sur internet. Les 29e rencontres d'été d'Abraham Mazel ont lieu ce week-end jusqu'à dimanche 5 juillet à la Maison Rouge au Musée des Vallées Cévenoles et à la Maison Mazel de Falguière. Toujours aujourd'hui, donc samedi 4 juillet, l'association Les Nédocs organise le concert d'une rive à l'autre à la salle Pellicot d'Anduze. Sous la direction d'Amine Soufari, d'une rive à l'autre, réunit un chœur mixte de 30 chanteuses et chanteurs et 18 instrumentistes autour d'un répertoire de musique traditionnelle algérienne. Au-delà de sa dimension artistique, ce concert est organisé au profit des Nédocs, une association de clowns professionnels intervenant en milieu de soins auprès des personnes âgées, des enfants et adultes polyhandicapés, dans les EHPAD, hôpitaux, services de soins de suite et instituts médicaux éducatifs. Tarif compris entre 5 à 10 euros, c'est gratuit pour les moins de 12 ans, ouverture des portes à 20h, bar sur place et réservation conseillée. L'association Les Nédocs organise le concert d'une rive à l'autre, c'est aujourd'hui 21h à la salle Pellicot d'Anduze. Deux autres infos pour la semaine prochaine. Mercredi 8 juillet. Ce mercredi, le CPIE organise une journée de chantier participatif citoyen pour agir concrètement contre les plantes invasives du gardon à Mialet. Au programme à 9h à la mairie. Présentation des ambroisies. Infos, enjeux, rôle des référents et pistes de lutte. À 10h30, départ sur le terrain avec reconnaissance des plantes et arrachage participatif d'ambroisie. Pensez à prévoir des gants, de l'eau et un chapeau. L'inscription à cet atelier se fait auprès du CPIE du Gard. Le chantier participatif citoyen pour agir concrètement contre les plantes invasives du gardon a lieu ce mercredi 8 juillet à 9h à Mialet. Toujours mercredi 8 juillet, donc ce mercredi, au centre de ressources du CPIE du Gard d'Alès, dans le cadre des rendez-vous au CPIE du Gard et de la semaine de la découverte scientifique du pôle culturel et scientifique, le CPIE du Gard vous propose une découverte du jeu Monaventure Méditerranée. Découvrez la vie marine grâce à des jeux pour comprendre les écosystèmes et protéger les océans et les mers tout en s'amusant. Lisa Fabrice, adhérente individuelle au CPIE du Gard et conceptrice de jeu Monaventure, sera présente pour présenter son jeu Monaventure Méditerranée. Mais qu'est-ce que c'est ? Monaventure Méditerranée, c'est le premier jeu de plateau sur la mer Méditerranée. C'est un jeu de société où l'on incarne des plongeurs et des plongeuses au pouvoir spécifique. Votre objectif ? Désigner le ou la meilleure photographe de la palanquée en prenant garde à votre bouteille de plongée. Cette aventure permet de découvrir la diversité foisonnante de notre mer Méditerranée ainsi que de ses différents habitats. Inscription conseillée auprès du CPIE du Gard, la découverte du jeu Monaventure Méditerranée a lieu ce mercredi 8 juillet à 14h jusqu'à 16h30 au centre de ressources du CPIE à Alès. Une dernière info également, mercredi 8 et jeudi 9 juillet. Mercredi et jeudi, les agités du local organisent 2 soirées-concerts à Belvezet. Découvrez ce mercredi 8 juillet Soba, formé par le chanteur-guitariste Moussa Koïta, l'harmoniciste Vincent Bûcher et le batteur Émile Biayenda. Soba renoue les liens entre la chanson mandingue et le blues du Mississippi. soit un afro-blues aussi rustique que lumineux, au moyen duquel le trio explore les recoins de l'âme humaine. Soba revitalise la source africaine du blues, le concert est en entrée libre et débute à 21h, et le lendemain, le jeudi 9, retrouvez le Technobrass, ce septet hors du commun venu tout droit de Rio de Janeiro, mélange la chaleur des cuivres à la puissance des beats répétitifs. Avec des compositions originales, hypnotiques et enivrantes, Technobrass réveille nos instincts primitifs et ça fait du bien de temps en temps. Les concerts sont à 21h en accès libre avec sur place bar et restauration. Les concerts de Soba et du Technobrass, organisés par les agités du local, ont lieu ce mercredi et ce jeudi, 21h, sur le site de l'Arbousier, à Belvezet. L'agenda, c'est fini, tout de suite 180 secondes. On vous souhaite une bonne écoute et un bon appétit à toutes et à tous.
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3: Bonjour, donc je suis Bruno Tranchant, coordinateur jeunesse pour la communauté de communes Vallée de l'Hérault. Ça représente 28 communes, entre Gignac, Saint-André, Saint-Pargoire. Donc on est ici dans le cadre du festival jeunesse Hérault dans la Vallée. Ce festival jeunesse maintenant a 4 ans d'existence. On a ouvert le festival donc le 3 avril avec des animations, notamment autour d'un loup-garou grandeur nature. Et par la suite, le 10 avril, par une soirée protocolaire avec une soirée cinéma, donc tout ça sur le thème du fantastique, parce que cette année, le thème qui a été choisi, c'est le fantastique.
4: Avoir un dragon porte-bonheur avec soi est la seule façon de poursuivre une quête.
3: Aujourd'hui, nous sommes présents donc à l'Alternateur, où là, on organise une soirée jeux vidéo, rétro gaming et jeux de plateau. Donc le public qui est visé pour cette soirée, c'est le public des ados, des centres de loisirs ados du territoire. Le festival dans son ensemble s'adresse aux 11-25 ans avec des moments festifs qui vont au-delà du territoire et qui brassent tout le département. On va finir le festival par une soirée le 4 juillet au Somnambule où on va, dans cette soirée de clôture, rassembler tout ce qui a été fait pendant ces 3 mois de festival à travers les médiathèques, les collèges, les lycées et les différents partenaires. On va tout rassembler et on va finir par un concours de DJ. Après ce casting, 4 seront retenus donc en fonction de certains nombres de critères et feront un battle donc au Somnambule le 4 juillet. Et après, donc, on finira par un concert avec des jeunes musiciens, notamment de la mission locale et un DJ qui nous finira la soirée. Ce festival qui s'adresse à la jeunesse est aussi voulu qu'elle soit aussi animée et que les jeunes participent à son organisation. C'est pour ça, par exemple, pour la soirée cinéma, on s'est associé avec le club ciné du lycée. Le temps de jeu de rôle parents-ados est co-organisé avec le club de jeunes de jeux de rôle. La soirée d'aujourd'hui a été proposée, en tout cas, par les jeunes des ALSH ados, comme d'ailleurs la soirée loup-garou. Ça a été une proposition des jeunes des ALSH ados. Donc on essaye d'associer les jeunes sur toute la programmation. Pour nous, les jeunes du territoire sont les héros de la vallée.
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0: 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Il est 14h.
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Bonjour et bienvenue dans l'envers du décor qui va aujourd'hui vous emmener en régression. Une régression qui, je ne vous l'apprends pas, frappe particulièrement l'écologie et que l'on désigne désormais avec l'expression anglaise « green backlash », référence explicite au « greenwashing ».« Green backlash », c'est aussi le titre d'un ouvrage récemment paru aux éditions du Seuil avec pour sous-titre « Qui veut la peau de l'écologie ?» À l'invitation de Terre Vivante en Cévennes, Jean-Michel Huppé, l'un des co-directeurs de cet ouvrage, était le 27 mars dernier à Anduze pour présenter et analyser cet inquiétant phénomène. Pour des raisons matérielles, je n'ai pu enregistrer un entretien à Anduze, mais voici le mal réparé puisque Jean-Michel Huppé est en ligne depuis Toulouse où il travaille et nous allons l'entendre d'ici quelques minutes après les brèves. Et je commence avec un constat. Bis repetita, à 4 ans d'intervalle, l'histoire se répète à l'identique, révélant à nouveau si besoin était notre dépendance énergétique. Les fossiles continuent d'irriguer massivement notre économie et d'alimenter notre sacro-sainte croissance. À une condition toutefois, leur prix. Notre économie, nos économies reposent encore et toujours sur l'accès à des énergies à bas prix, comme en attestent les réclamations de tant de professionnels qui, avec la hausse du prix des carburants, voient leurs charges s'envoler au point de menacer leur activité. Rien de changé donc depuis la crise de 2022. Les gazoducs transportant le gaz russe ayant été fermés, c'est par méthanier des navires équipés de gigantesques cuves que notre pays importe désormais son gaz naturel liquéfié. Du méthane en provenance de Norvège, des États-Unis qui nous vendent leur gaz de schiste, mais aussi des champs gaziers russes. Selon un rapport publié l'an dernier par l'ONG Les Amis de la Terre, la France a même été en 2024 le premier importateur européen de gaz russe. Et cela au prix d'un terrible bilan carbone qui, selon certaines études, dépasserait celui du charbon. En cause, l'énergie nécessaire pour extraire, liquéfier à moins 160 degrés et transporter ce gaz, mais aussi et surtout les fuites inévitables à chaque étape du processus transport inclus. Rappelons que le méthane est un puissant gaz à effet de serre au potentiel de réchauffement 86 fois supérieur à celui du CO2 sur 20 ans. Parmi les secteurs les plus touchés par la flambée des cours du pétrole et du gaz, celui des grandes cultures, blé, maïs, tournesol, colza, soja et autres pommes de terre et betteraves à sucre. Impacté bien entendu par la hausse du GNR, le gazole non routier, environ 30% moins cher que celui à la pompe, le GNR alimente les gros, voire les très gros tracteurs, parfois plus de 200 chevaux, et les énormes engins de récolte. Bon, ce n'est pas encore le moment de récolter, mais le prix du gazole n'est qu'une partie du problème, l'autre étant la totale dépendance de ces grandes cultures aux engrais azotés. En cette saison, ils boostent la croissance des végétaux, mais proviennent eux aussi, c'est fâcheux mais pas interdit, majoritairement de Russie. Coucou la souveraineté alimentaire. Et ils sont produits, vous le savez sans doute, à partir de gaz naturel. Et oui, encore du méthane, russe de surcroît. Ces engrais qui nourrissent artificiellement les plantes mais polluent l'eau et contribuent à dégrader les sols ont pour autre particularité de dégager un gaz aux effets pas vraiment hilarants pour le coup, le protoxyde d'azote. Encore un gaz à effet de serre qui a pour autre conséquence de détruire la couche d'ozone et dont les concentrations atmosphériques ne cessent de croître.
On est bien face à un cercle infernal, mais l'agro-industrie préfère se tourner vers le gouvernement pour obtenir de nouvelles aides et abaisser les normes, plutôt que de remettre en cause ce système mortifère. Dernière demande en date, celle formulée lors du 80e congrès de la FNSEA par le président de ce syndicat agricole, Arnaud Rousseau. Céréalier de son État, président du conseil d'administration du groupe Avril, 8 milliards d'euros de chiffre d'affaires, Arnaud Rousseau est l'incarnation parfaite de l'agro-businessman. Selon le média d'investigation Splan, il cumulait en 2024 pas moins de 22 mandats, qui dit mieux, dont celui du maire de Trossy en Seine-et-Marne, où se trouve son exploitation agricole. Et côté demande, Arnaud Rousseau n'y va pas avec le dos de la cuillère. Il veut supprimer le principe de précaution, rien de moins, et le remplacer par le principe d'innovation. On aurait pu croire à un poisson d'avril, mais non, rien de plus sérieux, Arnaud Rousseau ayant renouvelé ses propos sur France Inter quelques jours plus tard. Pour comprendre, il faut se souvenir que c'est en vertu du principe de précaution introduit dans notre Constitution en 2005 que le Conseil d'État a recommandé une meilleure évaluation des risques pour la santé et l'environnement de deux pesticides interdits en France depuis 2018, mais que le sénateur Laurent Duplon veut voir à nouveau autorisé dans le cadre de sa nouvelle proposition de loi Duplon 2. Une proposition qui sera donc à nouveau soumise à l'Assemblée, tout comme la nouvelle loi d'urgence pour la protection et la souveraineté agricole, présentée en Conseil des ministres le 8 avril. Sous couvert de simplification, refrain connu, ce projet de loi fait encore la part belle à l'agriculture productiviste au détriment de la gestion démocratique de la ressource en eau mise en place au fil des ans. La souveraineté alimentaire sert de prétexte pour favoriser la balance commerciale et la compétitivité à court terme, ignorant les petits agriculteurs. La volonté gouvernementale de sécuriser l'accès à l'eau facilitera donc la construction des bassines pour produire et exporter toujours plus. Et toujours rien pour l'agriculture bio, l'installation des jeunes paysans ni le renouvellement des générations. Une nouvelle loi agricole donc, mais rien de nouveau sous le soleil. Un gouvernement qui maintient le cap du productivisme agricole et un pays, le nôtre, qui ne parvient pas à atteindre pour la seconde année consécutive ses objectifs de baisse des émissions de gaz à effet de serre. Moins 1,5%, le chiffre attendu pour 2025 est 3 fois en deçà de l'objectif fixé pour la période 2024-2028. Autant dire que l'objectif 2030 est gravement compromis. Une situation qu'Anne Bringot, directrice des programmes du réseau Action Climat, attribue, je cite, « au recul des politiques publiques de transition écologique ». Ce n'est pas encore la régression des émissions, hélas. Allez, je conclue avec cette condamnation exemplaire prononcée par le tribunal correctionnel de Marseille contre un importateur de pesticides interdits en Europe et 6 agriculteurs des Bouches-du-Rhône et de la Drôme, certains pourtant titulaires du label HVE, haute valeur environnementale. On rit jaune. Des peines d'emprisonnement, des amendes en centaines de milliers d'euros et pour certains agriculteurs, l'interdiction de percevoir les aides de la PAC pendant un an. Parmi les condamnés, outre l'importateur véreux qui s'approvisionnait en Espagne, un agriculteur fournisseur de l'enseigne Grand Frais et surtout le roi de la salade, ainsi surnommé car à la tête de la plus grosse société commercialisant des salades en sachet sous les marques Bonduelle, Florette et les Crudettes.
Et oui, des salades traitées à coups de pesticides interdits en raison de leur dangerosité pour la santé humaine et l'environnement, mais dont les résidus ont pu se retrouver dans l'assiette de tout un chacun, ça méritait bien la sévérité du tribunal. Voilà, fin des brèves et début dans quelques minutes de l'entretien par téléphone avec Jean-Michel Huppé, co-directeur de l'ouvrage « Green Backlash, qui veut la peau de l'écologie » aux éditions du Seuil.

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0: Vous avez reconnu Brigitte Fontaine et il est temps de laisser la parole à Jean-Michel Huppé par téléphone. Jean-Michel Huppé, bonjour.
1: Bonjour.
0: Je disais en présentation que vous travaillez à Toulouse. Pouvez-vous nous dire ce que vous y faites professionnellement ?
1: Oui, je suis chercheur au CNRS. Je travaille en écologie politique, qui est une discipline un peu particulière, en fait. Hein. C'est une discipline pluridisciplinaire, si on veut. Hein. Ça consiste à étudier les relations de pouvoir, le social et le politique, qui est au cœur des questions écologiques de façon générale. Donc, ça n'a rien à voir avec l'écologie politique des partis, comme les Verts. Hein. En français, on parle aussi d'écologie politique. C'est évidemment pas une démarche partisane.
0: Hein. Oui.
1: C'est politique comme dans le sens de sciences politiques, hein, étudier les relations de pouvoir, de domination, etc. Et donc, c'est concerné par toutes les questions de réchauffement climatique, d'extinction de la biodiversité, etc. Et le constat, c'est que derrière tous ces phénomènes, il y a évidemment des actions humaines et donc de l'injustice, des relations de pouvoir, de l'inertie sociale, etc. Donc, l'écologie politique, ça regroupe un peu tout ça. Et je fais ça dans un laboratoire qui est un laboratoire plutôt d'historien, un laboratoire de sciences humaines et sociales à l'Université Toulouse Jean Jaurès. Et je fais surtout ça dans un collectif de scientifiques de toutes les disciplines, parce que comme ça touche un petit peu à tout, on ne peut pas faire ça tout seul.
0: Oui.
1: Donc en 2018, avec deux collègues, Lortelière et Steve Agimont, on a créé un collectif d'écologie politique, hein, pour étudier ces questions. Qu'on a appelé Atelier d'écologie politique. L'acronyme, c'est ATECOPOL, A-T-E-C-O-P-O-L. Et on est plus de 300 maintenant à Toulouse à travailler sur ces questions.
0: D'accord. Et donc, vous êtes avec Laure Tellière et Steve Agimont, l'un des trois co-directeurs de l'ouvrage écrit par une quarantaine de scientifiques, activistes et journalistes. Donc, ouvrage qui s'intitule... Green Backlash, voilà en anglais. Qui veut la peau de l'écologie ? Pouvez-vous nous dire en quelques mots comment a germé l'idée de ce livre ?
1: Alors, l'idée, en fait, ça, c'est la suite d'un ouvrage précédent auquel j'avais collaboré, mais qui était dirigé aussi par Lortelière, mais avec deux autres collègues hein, de la Técopole, Guillaume
0: oui.
1: Carbou et Aurélien Berland, qui s'appelait Greenwashing. Donc voilà, c'est un peu dans la continuité d'utilisation de mots anglais.
0: Oh, absolument.
1: Donc, greenwashing, c'est assez connu maintenant. Le verdissement de façade, c'est le terme qui désigne à l'origine les politiques des entreprises pour faire semblant de faire de l'écologie, mais en continuant leur pratique.
0: Oui.
1: Et dans cet ouvrage, c'était aussi un ouvrage collectif avec plein d'auteurs et d'autrices, et l'idée, ça avait été de montrer que cette écologie de façade affectait un peu toutes les dimensions de la vie économique et politique et sociale.
0: D'accord.
1: Donc ça, c'était il y a quelques années.
0: Oui.
1: Ça avait été publié dans la collection Anthropocène, dirigée par Christophe Bonneuil au Seuil. Et en fait, Green Backlash, c'est un peu la suite, puisque autant suite à l'accord de Paris, suite aux grandes manifestations climat, etc., il y avait vraiment semblait qu'il y avait un consensus de l'ensemble de la société pour prendre le changement climatique au sérieux et pour faire un ensemble de réformes, pour dire voilà, il faut que le système change, l'accord de Paris, il ne faut pas dépasser 2 degrés, voire 1,5.
0: Ouais.
1: Et donc l'ouvrage, c'était de dire bah, en fait, il y a un accord sur l'idée, mais en fait, c'est pas, ce qui est fait n'est pas à la hauteur des enjeux. Autant depuis quelques années, donc c'était à peu près il y a plus de 2 ans hein, que l'idée de ce livre est venue, c'est qu'on voyait des reculs sans précédent sur les questions écologiques, alors que c'est depuis quelques années qu'il y a vraiment une amplification des catastrophes climatiques, hein, tout ce qui est les méga-feux, les tempêtes, les inondations,
0: oui.
1: Les sécheresses, enfin ça n'arrête pas.
0: Voilà.
1: Et puis il n'y a pas que le climat, hein, sur les questions écologiques en général, le nombre de pollutions, de contaminations, on reparle encore du cadmium, enfin voilà, on voit qu'il y a,
0: oui.
1: y a une dégradation
0: oui, oui.
1: de nos niveaux de vie, donc c'est tout le temps dans les nouvelles. Dire voilà, il y a vraiment, ça devrait amplifier les actions écologiques, de nature écologique au sens large.
0: Et
1: Et en
0: au
1: fait, ce qui est
0: contraire.
1: un... Et le paradoxe, c'est qu'on voit un, voilà, donc ça c'est le terme de green backlash, hein, qui
0: Oui.
1: commençait à être utilisé, ou des formules équivalentes, un green lash. Il y avait beaucoup de termes anglais là-dessus qui disaient, il y a un retour de bâton, voilà, des mouvements anti écologiques, hein, c'est-à-dire qu'on a identifié comme ayant trois dimensions, hein. Tout d'abord, un rétropédalage législatif extrêmement net. Là, on l'a vu très récemment aux États-Unis depuis la seconde élection de Trump, mais
0: Oui.
1: en Europe et en France depuis les dernières élections européennes avec une majorité de droite et d'extrême droite. Et puis en France, depuis en fait le gouvernement Attal, hein, ça, il y a pas, il y a eu vraiment une série de reculs législatifs, des discours de dénigrement des écologistes. Donc ça, c'est partout dans le monde, et c'est en France, ça a été porté notamment par le milieu de l'agro-industrie, hein, très très violent, mais aussi par le ministère de l'Intérieur, etc., parlant d'éco-terroristes, etc. Et puis des discours aussi, discours non seulement des personnes écologistes, et puis de leurs discours, hein, qui seraient catastrophistes, irréalistes, de punitifs, etc. Et puis une répression violente des écologistes et de leurs actions, sans commune mesure avec les actions qui sont faites, hein, qui sont très grande majorité complètement pacifique et qui ne s'attaque jamais aux personnes. Et voilà, parler d'éco-terrorisme, mais il y a eu, voilà, la répression extrêmement violente. On l'a vu plus récemment à Sainte-Soline. Les images de la police sont juste effarantes, mais ça, on l'a vu aussi autour de la 69, autour de Toulouse. Et c'est
0: Oui,
1: pas un
0: oui.
1: phénomène français. Il y a eu un rapport de Michel Frost, j'oublie plus son prénom, qui montrait que le rapporteur européen, ou des Nations Unies, je ne sais plus,
0: Oui.
1: qui montrait que partout en Europe, notamment, et dans toutes les démocraties, il y avait une amplification des répressions, et que la France ne faisait absolument pas exception. Des rapports montraient que c'était peut-être en Angleterre que c'était le plus disproportionné,
0: Ah oui.
1: mais c'était en France où il y avait le plus d'utilisation d'armes de guerre, en fait. Donc il y a une référence dans l'un des chapitres du livre qui fait référence à ça, qui le décrit. Donc ça, c'était, voilà, le paradoxe. Donc nous, on voyait déjà monter ça il y a plus de 2 ans. C'était
0: Ouais.
1: encore avant l'élection de Trump. Donc on a décidé de faire le même type d'ouvrage que Greenwashing, qui est un ouvrage collectif où on
0: Ouais.
1: demande à des auteurs et des autrices qu'on connaît, enfin, qu'on connaît parce qu'ils travaillent sur des sujets proches de domaines variés, d'aborder cette question et de nous aider à l'analyser, en se disant, voilà, ce retour de bâton, Green Backlash, est-ce un concept pertinent pour essayer de comprendre ce qui est en train de se passer actuellement, de faire sens de ça? Est-ce que c'est un phénomène temporaire? Est-ce que c'est vraiment nouveau? Est-ce qu'il y a une continuité? Vers où ça va? Quelles sont les forces en présence, etc. Donc voilà comment c'est constitué. Donc on a eu 40 auteurs et autrices. On a proposé des petits chapitres très bien ciblés. Donc on a 26 chapitres qu'on a organisés en fait en trois parties, hein.
0: Oui.
1: Une première partie, c'était, voilà, interroger cette idée de backlash, notamment sa pertinence et sa dynamique historique et mondiale, hein, voilà, sortir du cas purement français. Donc on a des apports sud-américains, des États-Unis bien sûr, hein, qui est vraiment la matrice, hein, un peu du backlash, mais aussi d'Asie ou d'Afrique, pas très développé, mais quand même donner un éclairage. Une seconde partie qui caractérise vraiment c'est de saisir les stratégies et puis les discours de dénigrement écologique, hein, voilà,
0: Oui.
1: et de les déconstruire, de voir quels en sont les ressorts et les acteurs. Et puis la troisième partie, qui essayait de voir quelles sont les stratégies d'acteurs politiques, économiques, médiatiques, industriels.

0: qui peuvent être lus de façon indépendante pour à chaque fois comprendre un élément. Donc ça c'est et nos auteurs et autrices ont été absolument formidables pour nous donner des petits chapitres avec à chaque fois un focus sur un aspect complet, profond, mais sans trop de redondance entre les différents chapitres. Et on est extrêmement redevables et fiers et heureux de leur contribution.
1: D'accord. Et alors Jean-Michel Huppé, est-ce que vous êtes en train de nous dire que cette régression environnementale s'inscrit dans un mouvement réactionnaire global en lien avec la dénonciation du wokisme, par exemple, et plus globalement avec la montée des populismes dans le monde?
0: Oui, ça c'est quelque chose qu'on a identifié, hein. Un peu, si on essaie de faire un peu une synthèse de
1: Oui.
0: qu'est-ce qui est en train de se passer. Si on veut, il y a, pour essayer de résumer un peu, simplifier, hein, ça là, c'est pas, les choses sont, faut lire le livre, hein, pour avoir peut-être une vision un peu plus subtile, hein. Mais il y a, enfin, pour moi, ce que j'en tire, il y a vraiment deux idées principales, hein. La première, c'est que, ce backlash, il s'inscrit dans une histoire longue. Ça
1: D'accord.
0: apparaît, on peut voir qu'il existe déjà depuis les années 70. Le terme de green backlash avait déjà été utilisé dans deux ouvrages des années 80-90 pour décrire un retour anti-écologique après l'effervescence de la fin des années 60, début des 70 écologiques, hein, mouvement de
1: Oui.
0: la Journée de la Terre, etc., le rapport au Club de Rome. Donc il y avait vraiment une prise de conscience généralisée, et notamment dans les milieux dirigeants, de l'importance d'arrêter pardon, la course en avant productiviste, capitaliste, de destruction. On voyait bien les ravages que faisaient cette course en avant productiviste et capitaliste.
1: Et
0: Et il y
1: déjà à
0: avait
1: cette
0: déjà eu
1: époque,
0: un.
1: on a vu un phénomène qui visait à contrer cette dynamique.
0: Très, très, très, très nettement, qui a été très bien documenté avec des stratégies d'acteurs, des économistes orthodoxes en priorité au niveau des discours. Ce qu'on appelait la contre-révolution néolibérale, hein, qui était avec cette idée que, alors qu'il y avait une prise de conscience, enfin une prise de conscience, une conscience même, parce qu'elle est encore plus ancienne, en fait, elle remonte au début de la révolution industrielle, qu'on vit dans un monde limité. Tout d'un coup, les néolibéraux nous ont fait croire qu'il n'y avait pas de limite, que l'économie pouvait tout transformer. Après, ça a donné le numérique, etc., l'illusion d'un monde immatériel. Et avec peut-être une histoire auquel des gens progressistes ou un peu humanistes ont pu croire que, si les plus riches s'enrichissaient, hein, en leur laissant le loisir d'innover, de la technologie, etc., certes, ça allait créer des inégalités, mais qu'avec le trickle-down en anglais, j'ai oublié le terme en français, ça va me revenir, hein,
1: Le ruissellement.
0: le ruissellement, merci, voilà, se répartir sur l'ensemble de la population, et que on sait que c'est complètement, ça ne marche pas, hein. Les économistes disent ça n'existe pas, ça c'est pas une loi économique,
1: Oui,
0: et
1: ça.
0: historiquement ça a très peu marché, ça
1: Dans
0: marche dans
1: les
0: des
1: faits,
0: cas très très
1: ça marche jamais, oui, effectivement.
0: ou très très rarement. Mais il y a eu ce mythe, et c'est dit que tout le monde pourra vivre sur cette terre comme quelqu'un aux États-Unis, avec un niveau de vie absolument hallucinant et plein de production, de gadgets inutiles, etc. Donc ça c'était le premier moment. Bon, là, j'étais peut-être un peu trop long, mais bon, voilà, on peut voir cette continuité anti-écologique. Et en fait, on peut lire actuellement peut-être que le retour de bâton, il est lié au fait de l'incompatibilité du système économique capitaliste avec les limites planétaires. Dans notre introduction, hein, parce que tous les trois, avec Laure Estive, on a écrit une petite introduction à l'ensemble du livre. On écrit il n'y a pas d'aménagement écologique possible du système actuel intrinsèquement fondé sur la croissance. Et c'est cela qui rend la réaction aussi vigoureuse pour tous ceux et toutes celles qui ne veulent pas de ce changement ou croient encore à la rédemption par la technologie. L'écologisation est un processus révolutionnaire. En cela qu'une société écologique sera radicalement autre que l'actuelle. Donc ça, c'est vraiment un point de structure, un point même de consensus Souvent, je cite des citations du rapport du GIEC, hein, donc consensus scientifique validé par les États, hein, qui dit, voilà, par rapport au réchauffement climatique, des transitions rapides et profondes dans tous les secteurs et tous les

0: systèmes sont nécessaires. Même le ministère de la Transformation publique, dans un document pour comment enseigner aux agents de la fonction publique, parle de transformation inédite par leur ampleur dans tous les systèmes, etc. Donc, le constat scientifique est tout simplement que, bah oui, il y a des limites planétaires, il y a le changement climatique, et si on veut préserver les conditions d'une vie digne pour l'ensemble des habitants et les habitantes de cette planète, de l'humanité, ben, il faut changer de système socio-économique. Donc, ça, c'est la première lecture, la première idée forte, que ben, c'est normal que ça heurte des intérêts tellement puissants de toutes les personnes qui sont responsables de ce système, et en premier lieu, évidemment, tous les intérêts liés aux énergies fossiles, hein, puisque l'ensemble de la croissance économique est quand même basée très fortement sur la puissance du pétrole, du charbon et du gaz, hein, qui sont
1: Oui, bien sûr.
0: des énergies extrêmement peu chères, en fait, par rapport à ce qu'elles permettent, et donc des fortunes et des pouvoirs qui sont derrière. Et cette lecture de la puissance des énergies fossiles, on le voit effectivement actuellement en Iran, au Venezuela. Ben voilà, ça
1: Oui,
0: continue à
1: oui, oui.
0: structurer nos sociétés. Donc ça, comme on a vu les fabricants, les marchands de doutes, ceux qui ont lutté pour essayer contre le consensus sur le changement climatique, qui était déjà là dès les années 70-80, en fait, hein, qui ont construit de toutes pièces cette fausse controverse, c'était financé par les énergies fossiles.
1: Ouais.
0: Donc ça, c'est la première idée, on se heurte à des intérêts. La deuxième idée forte qui me semble qu'on a dans l'article, c'est que c'est pas parce que voilà, il y a une certaine logique que celle-ci est nécessaire. C'est-à-dire que, comme je vous dis, c'est pas nouveau. Donc, il y a eu des forces qui souhaitent continuer la logique en avant, défendre leur intérêt, et qui ont aussi aucun qui n'ont pas d'intérêt pour l'ensemble de l'humanité, qui sont complètement OK pour que seulement une minorité profite de conditions décentes et que le reste soit maintenu en conditions voilà, d'esclavage, de dépendance, conditions dramatiques, etc. Donc ça, c'est une question, mais c'est pas une ça explique pas que ces personnes arrivent au pouvoir et aient les moyens de mettre en place
1: C'est politique.
0: ces politiques. Et donc voilà, ça c'est la deuxième chose qu'on a commencé à essayer d'esquisser, c'est essayer de comprendre pourquoi maintenant il y a ce retour en arrière, pourquoi notamment dans les démocraties, il y a un ensemble de pouvoirs qui appliquent ces politiques anti-écologiques. Et donc on a un peu identifié voilà, une concordance de phénomènes hein, donnant un avantage. Et le plus marquant, c'est effectivement l'arrivée au pouvoir partout dans le monde de gouvernements autoritaires, voire fascisants, hein, fascisants par leur côté suprémaciste, raciste, guerrier,
1: Dominant.
0: culte du chef, etc. Hein, voilà, donc où Trump, Milley sont vraiment des caricatures à ce niveau-là.
1: Ouais.
0: Donc ça, et qui sont aussi, et exactement, je suis désolé, ma réponse est longue par rapport à votre question, qui sont liés à un ensemble de mouvements réactionnaires, donc anti-wokisme, voilà, qui dénonce, voilà, tout ce qui menace un statu quo d'intérêt, et notamment la domination masculine patriarcale, mais aussi domination de type raciste ou sur les pays du Sud, colonial, néocolonial, tout ce qui menace ces intérêts, bah, ça fait une alliance. Et puis, pas oublier que là où c'est plus complexe, c'est que nous sommes dans une société extrêmement intégrée, mondialisée et où il y a des chaînes de dépendance qui se sont créées. Donc, ce n'est pas uniquement les personnes qui ont le pouvoir qui activement sont responsables de ce retour en arrière, mais entraînent avec elles l'ensemble des personnes qui en dépendent, travailleurs et travailleuses, qui dépendent pour leur salaire de métiers qui sont éminemment, je dirais, toxiques, mais aussi nous, dans nos consommations, dans nos habitudes, etc. Voilà, et ça,
1: Là, pour le
0: on
1: coup, c'est
0: écrit,
1: une
0: hein,
1: forme de ruissellement.
0: là, il y a du ruissellement, on écrit dans l'introduction, voilà, les complicités sont complicités, hein, voilà, le terme est choisi à dessein, hein, quand parce que ce qu'on parle est quand même extrêmement grave, sont étendues. Nous en sommes sans doute toujours partie prenante à un titre ou à un autre.
1: D'accord.
0: Donc ça, c'est voilà, ça c'est ce qui montre aussi la difficulté. Et évidemment, ces complicités sont absolument exploitées par des discours populistes et justement les discours anti-écologiques sont un moyen voilà, d'essayer d'avoir un soutien populaire de
1: À
0: politiques qui
1: cette
0: vont
1: politique.
0: directement contre l'intérêt général.
1: Oui, on
0: Donc ça,
1: entend
0: c'est un peu
1: bien.
0: les deux idées fortes. Après, on détaille, hein, c'est pas le seul mouvement. Il y a le retour des impérialismes, le rôle de la technologie, le déplacement du capitalisme vers les plus dynamiques qui va vers des pays d'Asie autoritaires, donc est beaucoup plus dynamique. Tout ça fait en sorte qu'il y a, voilà, on peut lire aussi un ensemble de tendances qui vont dans ce sens-là, mais
1: D'accord.
0: avec un résultat absolument terrible, c'est qu'actuellement, la majorité des gens au pouvoir et de leurs alliés ont décidé que cette planète ne pouvait pas abriter 7 à 9 milliards d'individus vivant décemment. Donc, elle a fait le choix, et c'est très clair aux États-Unis, quand on entend les discours
1: Oui.
0: suprémacistes d'Elon Musk, de Peter Thiel, etc., avec toute une idéologie derrière très, très explicite, de décider que seules certaines personnes méritent de vivre bien et les autres soit bah, elles peuvent mourir soit elles doivent être sacrifiées et des territoires doivent être sacrifiés
1: Très
0: et
1: bien.
0: ça c'est vraiment une rupture avec donc explicite avec toute ambition ou même voilà de reconnaître un minimum d'humanisme au sens large c'est-à-dire ce qui est à la base de nos valeurs ici en France de la République très clairement que tout humain devrait avoir le droit à une vie décente sur cette planète et peut l'avoir.
1: Je vous propose quelques minutes de relâche et on se retrouve ensuite après Guédré.
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1: C'était les gens qui n'ont pas d'enfants de Guédré, toujours aussi drôle. Vous écoutez L'Envers du Décor et nous poursuivons par téléphone l'entretien avec Jean-Michel Huppé, co-directeur de Green Backlash, qui veut la peau de l'écologie, un ouvrage paru aux éditions du Seuil et qu'il est venu présenter le 27 mars dernier à Anduze, à l'initiative du collectif Terre Vivante en Cévennes. Alors après cette présentation générale, Jean-Michel Huppé, je voulais vous demander, au niveau de notre pays et au niveau de l'UE, comment se manifeste cette régression environnementale? Comment est-ce qu'elle se concrétise?
2: Alors, la première concrétisation, c'est les reculs législatifs. Oui. Et comme je l'évoquais très rapidement au début, ça, on l'a vu à partir du gouvernement de Attal, hein, qui, voilà, la priorité écologique est vraiment passée derrière, et le détricotage des lois, des reculs en arrière, hein, qui sont pourtant qui ne sont pas possibles au niveau de la Constitution.
1: Il y a le principe de non-régression. C'était la question suivante, hein, mais je vous la poserai.
2: Voilà, le principe de non-régression environnementale qui est dans la Constitution, donc qui effectivement, il y a des procès en cours, hein, par rapport à certaines lois, mais ça, voilà, c'est ce qu'on voit. Et ce qui est intéressant, c'est qu'on l'a vu très clairement avec la loi Duplomb sur les questions agroécologique.
1: Oui.
2: Car peut-être la spécificité en France où la violence des discours et des phénomènes anti-écologiques se concentre vraiment sur la question agricole. Autant on peut dire qu'aux États-Unis, c'est vraiment les énergies fossiles qui sont devant. Hein.
1: D'accord. Ouais.
2: En France, il y a vraiment
1: la question de l'eau.
2: Et donc, qui sont liés à la question de l'eau, aux pollutions, etc. Et où il y a, c'est analysé, hein, depuis des dizaines d'années, depuis la Seconde Guerre mondiale, depuis le gouvernement Vichy même, on trouve des racines très fortes d'un lien entre les politiques agricoles au plus haut niveau politique et l'organisation des syndicats agricoles et des grands propriétaires et aussi de toute l'industrie chimique, etc., ouais. de semences qui va autour de ça. Et donc là, la loi Duplomb a un recul manifeste sur l'utilisation des pesticides, hein, et qui sont quand même extrêmement dangereux pour la santé et puis qui sont liés aussi à tout un système qui ne marche pas, qui appauvrit les sols et qui nous rend extrêmement dépendants du reste du monde parce qu'on dépend de l'industrie du gaz et du pétrole. On l'a vu en Ukraine, ça nous est rappelé, la dépendance pour les engrais
1: russes.
2: Ah bah tiens, ça vient de Russie et d'Ukraine. Et là, ah bah zut, le gaz, il vient du Moyen-Orient. Donc quand on nous parle d'autonomie, souveraineté alimentaire, c'est quand même complètement hypocrite en défendant un régime qui est complètement dépendant du reste du monde. Donc ça, c'est complètement incohérent. Mais ce qui est intéressant avec la loi Duplomb, c'est qu'on a vu une réaction populaire extrêmement forte, 2 millions de signatures.
1: Ouais.
2: Et ça nous montre que ce backlash, ce retour, ce mouvement anti-écologique, c'est pas un mouvement populaire, contrairement à ce qu'on peut essayer de nous faire croire. Quand on parle d'écologie punitive, que ce serait contre les intérêts, ou quand on parle que les gens veulent pas, c'est trop compliqué, il y a eu trop d'écologie,
1: trop de normes,
2: voilà ce truc sur les normes. Et ça les plusieurs chapitres dans le livre le déconstruisent complètement. C'est pas l'écologie qui crée des normes. C'est pas l'écologie qui est punitive, ce sont la mise en place et la mise en place par des gouvernements, un gouvernement néolibéral qui fonctionne par normes, etc., qui, dans les quelques mesures qui allaient dans le sens écologique, les mettent dans un cadre qui va être injuste, inégalitaire, trop normatif, bureaucratique. Enfin, voilà tout le cadre du management néolibéral qui, lui, est punitif. C'est pas l'écologie en soi, les questions qui sont punitives. Et c'est pas que les gens, les personnes diraient, ah non, on veut continuer à détruire la planète et le reste, on s'en fout. L'ensemble les sondages, même si on voit qu'il y a, c'est pas tout le monde, mais la grande majorité, et puis que les sondages, c'est compliqué, hein, rien ne vaut un entretien pour savoir vraiment que les gens pensent, mais ça nous donne quand même une cartographie, beaucoup plus contrastée, où il semble que la majorité des personnes en France, mais aussi dans le monde, sont extrêmement préoccupées du changement climatique, savent que c'est grave,
1: Bien
2: et
1: sûr.
2: souhaiteraient que, effectivement, on maintienne des conditions de vie décentes pour l'ensemble de la planète, ce qui paraît, voilà, assez normal, et qui sont prêts à changer radicalement leur mode de vie, leurs habitudes, leur façon de faire, mais évidemment, accompagnés. Parce que ça se fait pas tout seul, parce qu'on est tellement pris dans ces réseaux de dépendance que c'est compliqué, donc on a besoin d'une politique gouvernementale forte, et puis surtout qu'elle soit juste, et que demander à des personnes de faire des efforts, entre guillemets, alors qu'elles sont contraintes et qui ont un impact sur une planète qui est relativement faible,
1: Bien
2: c'est
1: sûr.
2: pas entendable. Tant qu'il y a des jets privés, tant qu'il y a voilà, des personnes qui au-delà de leur impact, aussi conduisent des politiques actives pour détruire la planète. Donc ça, c'est vraiment le côté résistance qui est important, c'est de se rendre compte que contrairement à évidemment une propagande qui passe voilà, par les médias, et le rôle des médias liés à la droite et l'extrême droite sont extrêmement puissants par rapport à ça, l'ensemble de la population avance. Est prête à avancer et à faire ces changements radicaux qui sont nécessaires. Et c'est peut-être aussi ça qui rend la réaction aussi violente,
1: Oui, bien sûr.
2: puisque ça montre que voilà, les idées écologiques, le bon sens humaniste, hein, en fait, juste, était en train de gagner, s'il vous plaît. Donc, on peut le lire de façon un peu, je dirais, sans doute trop optimiste, mais comme une réaction de désespoir de personnes qui vont voir qu'elles vont forcément perdre leur pouvoir. Après, vont perdre leur pouvoir, puisque si elles finissent de détruire la planète, il n'y en aura plus pour personne. Mais bon, ça, c'est une autre question.
1: Alors, une dernière question, Jean-Michel Huppé, avant, parce qu'il
2: Ouais.
1: faut bien conclure cet entretien. Au niveau du Parlement européen, on a vu et on voit la droite et l'extrême droite s'unir, qui unissent leur vote pour affaiblir, voire démanteler le Green Deal, qui n'est même pas encore appliqué dans sa totalité. Est-ce que vous diriez que l'écologie est devenue aujourd'hui un marqueur politique?
2: Ah oui, ça c'est vraiment très net. Et on a un chapitre aussi là-dessus hein, qui montre que le marqueur de l'un des marqueurs des mouvements autoritaires d'extrême droite dans la démocratie, c'est pas seulement racisme, autoritarisme, etc., mais c'est une dimension anti-écologique. Et donc la stratégie de ralliement de la droite et de l'extrême droite, hein, qui était voilà un tabou jusqu'il n'y a pas longtemps. L'anti-écologie, c'est-à-dire la défense des intérêts économiques, privés et tout ce qu'on veut qui sont liés à ça et des valeurs qui sont liées contre l'écologie, a vraiment, semble-t-il, permis de faire sauter les digues et d'avoir ce rapprochement entre droite et extrême droite, mais qu'on voit jusqu'au centre ou même jusqu'au sein du, enfin en France, du Parti socialiste. C'est-à-dire que ce qu'on a appelé les questions écologiques, voilà, elles sont complètement disparues d'un large spectre de la représentation européenne. Et ça, c'est vraiment terrible, puisqu'il n'y a pas lieu d'avoir ça. Ça devrait être consensuel. Et à un moment, on a pu croire qu'il y avait un consensus qui n'était pas partisan. Mais il y a vraiment une stratégie de l'extrême droite dans laquelle la droite s'est mise pour se faire ce bloc anti-écologique. Juste peut-être un exemple hein, pour quand même réaffirmer que ce n'est pas l'écologie qui serait par nature de gauche, hein, mais que c'est plutôt la droite, l'extrême droite qui a décidé d'être anti-écologique, c'est qu'il y avait un rapport récemment du Sénat, d'une commission parlementaire pilotée par des membres de Les Républicains, qui a travaillé sur la décroissance, donc c'est
1: Ouais.
2: un rapport un peu confidentiel, mais on le trouve,
1: Ah,
2: et
1: carrément, sur
2: qui
1: la
2: a,
1: décroissance.
2: sur la décroissance, donc c'était une commission non partisane, enfin de plusieurs partis, mais quand même vraiment pilotée par les Républicains, présentée par les Républicains, qui fait un compte-rendu honnête du champ disciplinaire qu'est la décroissance, et qui en montre toute la pertinence et la logique, et qui remarque, dit, ah, tiens, c'est étonnant, d'habitude c'est défendu par des gens de gauche, et là
1: Oui.
2: on vient à la défendre, et effectivement on voit que ça va heurter des intérêts. Mais si des personnes qui sont de droite font l'effort d'aller un peu étudier le champ scientifique qui s'intéresse aux limites planétaires et comment s'organiser, etc., arriverait tout à fait à défendre l'idée de la décroissance. Décroissance, hein, ce n'est pas la récession économique, c'est juste changer de système socio-économique juste pour penser comment on peut vivre bien dans les limites planétaires. C'est en partant des besoins essentiels, comme on l'avait fait pendant le Covid.
1: Très bien. Eh bien, écoutez, je vous remercie énormément pour nous avoir accordé quelques temps pour nous exposer tout ceci, Jean-Michel Huppé. C'était très intéressant et ça a permis aux auditeurs qui n'ont pu assister à votre intervention à Anduze de vous suivre et de mieux comprendre les enjeux. Merci
2: Merci
1: et au
2: beaucoup.
1: revoir.
2: Au revoir.
1: Avant de nous quitter sur l'agenda, une invitation de l'association Abraham Mazel aux rencontres du film documentaire Luttes et résistances, les 17, 18 et 19 avril, salle Stevenson à Saint-Jean-du-Gard. À cette occasion, Terre Vivante en Cévennes vous convie lors de la soirée d'inauguration à la projection du film de Thomas Lacoste, Soulèvement. Des témoignages sur les luttes environnementales actuelle en présence du réalisateur. C'est donc ce vendredi 17 avril à 20h, salle Stevenson, Saint-Jean-du-Gard. Et aux jardinières et jardiniers, je signale la tenue de l'après-midi d'échange de plants et semences organisée par le groupe Troc et Don le 9 mai de 13h30 à 16h30 devant le centre Biosfera à Sandras. Chacun apporte ce qu'il peut, plants, graines, conseils, bonne humeur, et repart avec de nouvelles trouvailles pour son jardin ou son balcon. L'occasion aussi d'échanger des astuces de jardinage, de rencontrer d'autres passionnés et de faire vivre l'esprit de partage local. Le 9 mai donc à Sandras. Voilà, l'envers du décor est terminé et je remercie à nouveau Jean-Michel Huppé pour son aimable participation depuis Toulouse. Merci également à François Casmayor qui a une nouvelle fois assuré le montage de cette émission. On se retrouve le mois prochain, si tout va bien.

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1: Bonjour à toutes et à tous, vous êtes à l'écoute de Radio Grille Ouverte 88.2 et voici notre agenda du samedi 4 juillet. Aujourd'hui, dans les rues d'Alès, dernier jour de Cratère Surface. Retrouvez toutes les informations sur le site du cratère au www.lecratère.fr. Également ce week-end, jusqu'à demain, dimanche 5 juillet, ont lieu les 29e rencontres d'été d'Abraham Mazel intitulées « Démocratie en péril, résistance, riposte et utopie ». Retrouvez pendant 3 jours différentes animations avec au programme aujourd'hui à la Maison Mazel de Falguière dès 10h30 ce matin des jeux collaboratifs et projections. Cet après-midi, 3 conférences vous sont proposées sur le thème des démocraties en péril et ce soir à 20h30, le concert des vieux os. Demain, toujours à la Maison Mazel de Falguière, début de la journée à 10h30 avec des tables rondes d'élus et l'après-midi, retrouvez des lectures de contes, conférences jusqu'à 19h30 avec apéro et tapas de fin de festival. Retrouvez toute la programmation détaillée sur internet. Les 29e rencontres d'été d'Abraham Mazel ont lieu ce week-end jusqu'à dimanche 5 juillet à la Maison Rouge au Musée des Vallées Cévenoles et à la Maison Mazel de Falguière. Toujours aujourd'hui, donc samedi 4 juillet, l'association Les Nédoc organise le concert d'une rive à l'autre à la salle Pellicot d'Anduze. Sous la direction d'Amine Soufari, d'une rive à l'autre réunit un chœur mixte de 30 chanteuses et chanteurs et 18 instrumentistes autour d'un répertoire de musique traditionnelle algérienne. Au-delà de sa dimension artistique, ce concert est organisé au profit des Nédoc. Une association de clowns professionnels intervenant en milieu de soins auprès des personnes âgées, des enfants et adultes polyhandicapés, dans les EHPAD, hôpitaux, services de soins de suite et instituts médicaux éducatifs. Tarif compris entre 5 à 10 euros, c'est gratuit pour les moins de 12 ans, ouverture des portes à 20h, bar sur place et réservation conseillée. L'association Les Nédoc organise le concert d'une rive à l'autre, c'est aujourd'hui 21h à la salle Pellicot d'Anduze. Deux autres infos pour la semaine prochaine. Mercredi 8 juillet. Ce mercredi, le CPIE organise une journée de chantier participatif citoyen pour agir concrètement contre les plantes invasives du gardon à Mialet. Au programme à 9h à la mairie. Présentation des ambroisies. Infos, enjeux, rôle des référents et pistes de lutte. À 10h30, départ sur le terrain avec reconnaissance des plantes et arrachage participatif d'ambroisie. Pensez à prévoir des gants, de l'eau et un chapeau. L'inscription à cet atelier se fait auprès du CPIE du Gard. Le chantier participatif citoyen pour agir concrètement contre les plantes invasives du gardon a lieu ce mercredi 8 juillet à 9h à Mialet. Toujours mercredi 8 juillet, donc ce mercredi, au centre de ressources du CPIE du Gard d'Alès, dans le cadre des rendez-vous au CPIE du Gard et de la semaine de la découverte scientifique du pôle culturel et scientifique, le CPIE du Gard vous propose une découverte du jeu Monaventure Méditerranée. Découvrez la vie marine grâce à des jeux pour comprendre les écosystèmes et protéger les océans et les mers tout en s'amusant. Lisa Fabrice, adhérente individuelle au CPIE du Gard et conceptrice de jeux Monaventure, sera présente pour présenter son jeu Monaventure Méditerranée. Mais qu'est-ce que c'est ? Monaventure Méditerranée, c'est le premier jeu de plateau sur la mer Méditerranée. C'est un jeu de société où l'on incarne des plongeurs et des plongeuses au pouvoir spécifique. Votre objectif ? Désigner le ou la meilleure photographe de la palanquée en prenant garde à votre bouteille de plongée. Cette aventure permet de découvrir la diversité foisonnante de notre mer Méditerranée ainsi que de ses différents habitats. Inscription conseillée auprès du CPIE du Gard, la découverte du jeu Monaventure Méditerranée a lieu ce mercredi 8 juillet à 14h jusqu'à 16h30 au centre de ressources du CPIE à Alès. Une dernière info également, mercredi 8 et jeudi 9 juillet. Mercredi et jeudi, les agités du local organisent 2 soirées-concerts à Belvezet. Découvrez ce mercredi 8 juillet Soba, formé par le chanteur-guitariste Moussa Koïta, l'harmoniciste Vincent Bûcher et le batteur Émile Biayenda. Soba renoue les liens entre la chanson mandingue et le blues du Mississippi. soit un afro-blues aussi rustique que lumineux, au moyen duquel le trio explore les recoins de l'âme humaine. Soba revitalise la source africaine du blues, le concert est en entrée libre et débute à 21h, et le lendemain, le jeudi 9, retrouvez le Technobrass, ce septet hors du commun venu tout droit de Rio de Janeiro, mélange la chaleur des cuivres à la puissance des beats répétitifs. Avec des compositions originales, hypnotiques et enivrantes, Technobrass réveille nos instincts primitifs et ça fait du bien de temps en temps. Les concerts sont à 21h en accès libre avec sur place bar et restauration. Les concerts de Soba et du Technobrass, organisés par les agités du local, ont lieu ce mercredi et ce jeudi, 21h, sur le site de l'Arbousier, à Belvezé. 17h passées de quelques minutes tout de suite, le retour de la musique avec les croisières musicales. À 18h, c'est l'émission Les Voyeurs, une émission spéciale sur le cinéma. À 21h, la Funky Factory. On vous souhaite une bonne écoute et une bonne fin de journée.

0: Et bonjour et bienvenue dans Au cœur de l'été, le magazine culturel estival sur les ondes de Radio Grille Ouverte. Nous sommes en compagnie d'Alain Bernard, il est le président de l'association de la médiévale au temps des contes Bermond. Il vient nous présenter aujourd'hui le deuxième tournoi des Bermond qui s'installera le 11 juillet, c'est du côté de Saint-Chapt. Bonjour Alain Bernard.
1: Bonjour.
0: Même nom qu'un nageur.
1: Oui, mais avec beaucoup moins d'envergure et avec beaucoup moins de vitesse. Ouais.
0: Et pas la même discipline du tout. Vous venez nous présenter aujourd'hui donc ce deuxième tournoi des Bermond. Est-ce qu'on peut revenir déjà sur l'association La Médiévale au temps des contes Bermond, revenir sur la genèse, comment s'est créé ce mouvement?
1: Ce mouvement, au départ, s'appelait La Médiévale de Sauve, puisqu'on habite Sauve, et qu'on voulait relancer La Médiévale de Sauve, que l'on a relancée en 2022 et 2023. Et puis après, on a voulu élargir un petit peu notre champ d'action, puisqu'on nous a proposé d'organiser des tournois de combats médiévaux, mais qu'à Sauve, il n'y a pas la structure. Donc on a cherché dans le fief des Bermond, qui est Sommières, Sauve, Uzès, etc., dans tout ce périmètre-là, une ville qui pouvait ou un village qui pouvait nous accueillir avec une structure, avec estrade. Et la ville de Saint-Chapt nous a très gentiment accueillis l'année dernière et nous réaccueille cette année dans ses arènes le 11 juillet.
0: Alors on n'arrête pas d'en parler, mais qui sont les Bermond?
1: Ben, les Bermond, au XIIIe et XIVe siècle, il y a eu Bermond 1 jusqu'à Bermond 7. C'était les seigneurs de la région et qui géraient en fait toute la région, comme je vous ai dit, sur le périmètre dont je vous ai expliqué, avec à Sauve, des châteaux à Sauve, des châteaux de Chaumières, bien sûr, les châteaux d'Uzès, etc., etc.
0: Alors on va venir dans le vif du sujet. Qu'est-ce qui va se passer en cette journée du 11 juillet? À quoi peut-on s'attendre?
1: Alors il y a plusieurs choses. Déjà il y a un grand marché médiéval gratuit qui ne l'était pas l'année dernière parce que en fait quand on a organisé les médiévales de Sauve, on avait fermé le village de Sauve, on a failli payer une entrée à l'entrée du village de Sauve et tout à l'intérieur était gratuit. Et quand on est arrivé à Saint-Chapt, on a voulu faire pareil, c'est-à-dire fermer l'endroit, les arènes, et faire payer. Mais les gens n'ont pas compris parce que, comme vous le savez, à Saint-Chapt, ce qui est le plus réputé à Saint-Chapt, c'est les sorcières, le 1er novembre. Et les sorcières, les 1er novembre, tout est gratuit, sauf les animations, tours de poney, les canards, la pêche aux canards, choses comme ça. Donc cette année, on a décidé de nous plier à la tradition de Saint-Chapt. Et donc le grand marché médiéval sera gratuit, les animations musicales seront gratuites, l'apéro-concert sera gratuit, le concert du soir avec l'apéro-concert sera gratuit. Il n'y a que le tournoi organisé par la Fédération française de Béhour qui est payant pour l'entrée des arènes. Voilà.
0: La Fédération française de Béhour donc vous a confié un tournoi. Il s'agit d'un championnat.
1: Tout à fait.
0: Championnat de France, c'est ça?
1: Tout à fait.
0: Ok. En quoi est-ce que ça consiste? Qu'est-ce qu'on va découvrir? Qui c'est qui se bat? Est-ce qu'on va avoir des chevaux, par exemple?
1: Ah non, non, non, non, non. C'est que des combattants à pied. Et si vous voulez, il y a dans le championnat de Ligue 1, il y a à peu près 10 épreuves tout au long de l'année. Il y a un championnat de Ligue 2. En fin d'année dernière, il y a des équipes de Ligue 2 qui ont remporté la Ligue 2, qui sont montées en Ligue 1. Pareil que le football, que le handball, que le football et que le rugby. Et donc là, va y avoir une douzaine d'équipes de Ligue 1 qui vont venir s'affronter avec à peu près une dizaine de combattants par équipe. À l'intérieur de la lice c'est un carré de 9 mètres par 9 mètres avec des structures en bois sur lequel...
0: C'est le ring, en gros.
1: Voilà, c'est une sorte de ring en bois. Et les combattants vont s'y affronter à l'intérieur, 5 contre 5, avec des arbitres, parce qu'il y a des gestes à ne pas faire pour ne pas blesser les combattants, en sachant quand même que les combattants sont armés d'épées, de haches, de lances, et qu'ils ont plus de 30 à 35 kilos d'armure sur eux pendant toute la journée. Donc avec la chaleur qu'il va faire, je pense que ça va être compliqué.
0: Donc c'est pas du cinéma, c'est pas du catch, c'est des vrais combats, on se bat avec une vraie épée en métal, on tape sur l'adversaire et jusqu'à ce qu'il tombe, c'est ça?
1: Voilà, exactement. Faut arriver à faire tomber l'adversaire et l'équipe gagne et l'équipe qui a le plus de combattants debout à la fin de la partie contre l'autre.
0: Ça semble presque plus violent que le MMA.
1: Je vais être franc avec vous. Dites à vos auditeurs d'aller voir Combat de Béhour sur Internet. Et je pense qu'ils comprendront quelle violence est importante quand même. Et c'est pour ça qu'on a l'obligation par la Fédération française de Béhour d'avoir des services
0: de sécurité
1: médicale. Et c'est la Croix-Rouge cette année ? Non, c'est pas la Croix-Rouge cette année, c'est les sapeurs-pompiers du Gard qui vont nous assurer tout ça cette année.
0: Cette fédération, elle compte combien d'adhérents à peu près ? Parce que je découvre, j'avoue...
1: Ben écoutez, il y a à peu près une vingtaine d'équipes, il y a à peu près 200-300 adhérents, il y a des féminines aussi, donc je pense qu'il y a aux alentours des 300 adhérents. La partie Fédération Française des Béhours, c'est pas moi qui la gère, mais il y a à peu près, oui, je pense, entre 200-300 adhérents, hommes et femmes, puisqu'il y a aussi en France, je crois, 4 ou 5 équipes féminines. Et puis, il y a des équipes internationales, tous les ans, il y a des équipes internationales où là, il y a des combats 1 par 1, 5 par 5, 12 par 12. Donc, voilà.
0: Est-ce qu'il y a des équipes qui viennent du coin ? Est-ce qu'il y aura des équipes féminines qui sont du coin ?
1: Alors, je pense qu'il n'y aura pas d'équipe féminine cette année. Il y a des équipes du coin. Il y a les Vassaux de Provence qui sont un peu plus sur PACA. Il y a les Bannis du Languedoc qui viennent du Languedoc du côté d'Avignon. Il y a Carcassonne aussi qui a une équipe. Donc, c'est vrai que dans le sud, on a entre 3-4 équipes régionales. Je ne pense pas que... toutes soient là, puisqu'il y en a qui sont en Ligue 1 et en Ligue 2. Mais c'est possible qu'il y ait il y a beaucoup de combattants du Banni du Languedoc, par exemple, qui sont du coin, qui vont être, comme ils sont eux en Ligue 2, qui ont prêté leurs combattants à certaines équipes de Ligue 1 dont les combattants ne peuvent pas se déplacer à cette période.
0: Sur Alès, on a la semaine Sevenol qui a lieu chaque année. Lors de cette semaine, on a des mises en scène théâtrales de combats avec des chevaux. Est-ce qu'on retrouve aussi ce genre d'éléments sur cet événement ?
1: Non, je suis déjà venu à la semaine Sevenol d'Alès. Non, c'est vraiment... ce qui est mis en place lors de cette semaine Sevenol, je ne dirais pas que c'est plus de la démonstration que de la compétition. Nous, c'est vraiment de la compétition. Et les gens pourront s'en rendre compte, c'est de la compétition.
0: D'accord. Il y aura un concert le soir qui aura lieu ?
1: Alors, c'est pas réellement un concert, c'est à peu près une heure et demie de musique pendant l'apéro qu'on offre aux clients qui resteront après les combats. Il y aura food truck, il y aura restauration, il y aura les bars. Et pendant cette période-là, en fin de journée, qui est toujours agréable pour se détendre un petit peu, il y aura le groupe Boxia qui fera les déambulations toute la journée et qui fera l'apéro-concert le soir.
0: Ils viennent d'où, les Boxia ?
1: Les Boxia, c'est des musiciens de la région. Ils faisaient partie d'un groupe qui s'appelait Le Condor avant. Et apparemment, ils se sont scindés en deux. Maintenant, ils s'appellent les Boxia. Ils font beaucoup de manifestations médiévales, mais pas que. Et c'est une dizaine de musiciens qui vont animer toute la journée et l'apéro-concert le soir.
0: Et donc on retrouve que des instruments médiévaux, j'imagine,
1: voilà,
0: tambour, tambourin...
1: Principalement cornemuse, etc. Voilà.
0: D'accord. Peut-être pour se mettre l'eau à la bouche, on peut s'écouter un extrait des Boxia.

0: Un extrait du groupe Les Boxia qui viendra jouer en concert et en déambulation à l'occasion de ce deuxième tournoi des Bermond qui s'installe du côté de Saint-Chapt. Ce sera le 11 juillet. Nous sommes toujours en compagnie d'Alain Bernard, le président de l'association organisatrice, association La Médiévale au temps des Contes des Bermond. Marché artisanal qui s'installera donc de 9h à 18h en cette journée du 11 juillet. Que va-t-on retrouver sur ce marché? J'imagine des petites épées pour les enfants, des épées plus grandes pour les...
1: voilà, il y aura et du bois et du fer. Ouais, il y aura de la restauration, il y aura des épées, des boucliers, des haches pour les enfants en bois. Il y aura un forgeron qui sera là, il y aura un frappeur de monnaie qui frappera devant vous la monnaie ancienne et des tas d'exposants qui seront là pour vous accueillir.
0: Est-ce qu'on retrouvera également des ateliers à destination des petits ou des plus grands?
1: Ben normalement, oui, comme je vous le dis, il y aura une animation pour les combats pour enfants. Et puis, c'est encore en pourparlers. Donc, il y aura normalement un lanceur de hache, il y aura peut-être un tir à l'arc. C'est des animations qui demandent confirmation parce que vous savez qu'avec la chaleur, c'est compliqué. Ça demande une certaine organisation pour la sécurité, les bottes de paille et tout ça. Mais avec la préfecture, on ne sait jamais s'il y a une restriction, choses comme ça, donc c'est compliqué. On essaye de faire au mieux.
0: Le soir, on retrouve un repas. J'imagine que c'est un repas médiéval. Vous avez un menu particulier.
1: Il n'y a pas spécialement de repas médiéval, mais c'est vrai qu'on a demandé à tous les food trucks qui seront là le midi de rester là le soir. Donc vous aurez un grand choix pour vous restaurer. Il y aura des crêpes, il y aura des pizzas, il y aura des hot dogs, il y aura du poulet frit, il y aura pas mal de choses, plus les bars à côté. Donc vous inquiétez pas, si vous venez, il y aura tout ce qu'il vous faut.
0: Avec des grandes tablées où on peut manger avec les doigts, c'est ça ou...
1: Ah, bah, si les gens veulent manger avec les doigts, ils pourront manger avec les doigts, tout à fait.
0: On rappelle donc que ce tournoi a lieu le 11 juillet. Peut-être pour détailler les informations pratiques, il y a un coût d'entrée. C'est pas gratuit, vous ne fonctionnez pas entièrement bénévolement.
1: Malheureusement, c'est un tournoi d'une fédération française. Et comme toute organisation avec une fédération française, il y a une redevance à payer pour pouvoir organiser cette manche du championnat de France. Donc... effectivement, l'entrée pour les arènes et les combats médiévaux est de 10 euros pour toute la journée. Pour les enfants de moins de 12 ans, tout est gratuit. Bon. Mais comme on a une jauge de 1000 personnes à pas dépasser, on a ouvert une billetterie en ligne sur billets web ou sur les affiches, sur les flyers, en scannant le QR code, vous tombez directement sur la billetterie. Et sinon, tout le reste est gratuit. Tout le marché médiéval est gratuit, la musique de Boxia est gratuite, l'apéro-concert, la musique pendant l'apéro-concert, c'est gratuit. Enfin voilà, il n'y a que les combattants à l'intérieur des arènes qui sera payant, malheureusement.
0: Donc on peut venir gratuitement, même si on n'a pas forcément envie de voir les combats. Et si on voit les combats, à quoi peut-on s'attendre? Il y aura combien de matchs
1: Alors, en gros, il y a des matchs...
0: Je ne sais pas si on parle de matchs, d'ailleurs.
1: C'est des sortes de matchs, on peut appeler ça comme ça. Il y a 12 équipes, il y a 12, ça fait 90 combattants. C'est des manches 5 contre 5, il y a au moins une vingtaine de combats toute la journée. Mais le problème, c'est qu'on ne sait pas combien de temps dure un combat. Parce que, comme je vous l'ai dit, c'est 5 contre 5. Et quand les 5 sont à terre, l'équipe adverse gagne. Sauf que ça peut prendre 1, 2, 5 minutes, 10 minutes. On ne peut pas savoir, ça dépend de la vigueur de ces combattants médiévaux.
0: Et généralement, ils tombent quand ils n'en peuvent plus ou quand ils se font vraiment mal?
1: Ben, il y a les deux.
0: Okay.
1: La grosse technique dans le béhour, c'est qu'en fait, c'est de s'accrocher à la rambarde de la lisse pour pas tomber et puis essayer de faire tomber l'autre. Et puis après, il y en a qui sont très doués, qui viennent attraper par derrière le devant du combattant pour le reculer et le faire tomber. Il y en a d'autres qui ont une technique qui font avec la jambe, qui chassent la jambe de l'autre pour qu'il tombe. Parce qu'il ne faut pas oublier, hein, même si ces combattants font que 80 kilos, avec les armures, ils font tous au-delà de 100 kilos. Hein. Donc quand
0: ça vacille. Est-ce que vous-même, vous avez déjà combattu
1: Alors, je vais être franc. Ouais. Je ne suis pas Alain Berlard le nageur, j'ai deux prothèses d'épaule, donc si en plus il faut que je me mette au combat médiéval, on va me retrouver en miettes.
0: On peut venir avec nos enfants à partir de n'importe quel âge, tout petit.
1: N'importe quel âge, et pour les moins de 12 ans, même les arènes seront gratuites pour les moins de 12 ans.
0: D'accord. Où est-ce qu'on peut glaner des informations et se renseigner avant de venir ?
1: Sur le Facebook de l'association La Médiévale, au temps des Comtes Bermond, il y a un Facebook. Tous les horaires sont dessus, les affiches sont dessus, le lien pour la billetterie est dessus, le QR code est dessus, vous avez tout là.
0: Est-ce que ce tournoi va se renouveler, puisque c'est la deuxième édition? Il y a eu avant les Médiévales de Sauve, qui se sont arrêtées en 2023, c'est ça?
1: C'est ça, tout à fait.
0: Où est-ce que vous voyez le tournoi dans 10 ans, par exemple? Quels sont vos souhaits? Non, mais même l'année prochaine, et puis peut-être plus loin.
1: Dans 10 ans, j'aurai 72, donc ça sera peut-être dur, mais sinon, peut-être l'année prochaine, de nouveau à Saint-Chaapt, peut-être faire autre chose, une médiévale dans un lieu historique sur les fiefs des Bermond. On n'est pas fermé. D'accord. On est ouvert à tout.
0: Monsieur Alain Berlard, je vais vous remercier. Je rappelle que vous êtes président de l'association La Médiévale au temps des Comtes Bermond. On invite toutes nos auditrices et nos auditeurs à vous rejoindre donc le 11 juillet pour ce deuxième tournoi des Bermond. Un petit mot rajouter pour donner envie aux auditeurs et aux auditrices de venir?
1: Bah écoutez, la seule chose que j'espère, c'est qu'il ne fera pas trop chaud. Et que tous les auditeurs qui pourront nous rendre visite seront heureux de retrouver un marché médiéval gratuit cette année et surtout qu'ils seront heureux de voir ces combattants qui vont leur faire un spectacle, je pense, assez dur et extraordinaire.
0: Et juste comme vous le précisiez, vous avez un peu peur qu'il fasse chaud, on souffre de la canicule en ce moment.
1: C'est vrai.
0: Est-ce qu'il y aura des espaces ombragés, un peu plus...
1: Alors le problème, c'est une arène qui n'est pas couverte.
0: D'accord.
1: Donc c'est vrai que pour les combattants, on met des barnums et on met des voiles d'ombrage autour de l'arène pour qu'ils soient un peu abrités. Il y a un congélateur avec des glaçons, il y a de l'eau fraîche à volonté et tout ça pour les combattants. Et pour les spectateurs, je leur conseille, si vraiment chaud, d'amener une casquette, une petite ombrelle, un petit parapluie. Un peu de crème solaire. Il n'y a aucun souci. Ils pourront rentrer dans les arènes avec tout ça.
0: Merci beaucoup Alain Berlard, c'était Au cœur de l'été, le magazine estival culturel de Radio Grille Ouverte. Une belle réussite à vous.
1: Merci beaucoup de m'avoir accueilli.

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1: Bonjour à toutes et à tous, vous êtes à l'écoute de Radio Grille Ouverte 88.2 et voici notre agenda du samedi 4 juillet. Aujourd'hui, dans les rues d'Alès, dernier jour de Cratère Surface. Retrouvez toutes les informations sur le site du cratère au www.lecratère.fr. Également ce week-end, jusqu'à demain, dimanche 5 juillet, ont lieu les 29e rencontres d'été d'Abraham Mazel, intitulée « Démocratie en péril, résistance, riposte et utopie ». Retrouvez pendant 3 jours différentes animations avec au programme aujourd'hui, à la Maison Mazel de Falguière, dès 10h30 ce matin, des jeux collaboratifs et projections. Cet après-midi, 3 conférences vous sont proposées sur le thème des démocraties en péril. Et ce soir à 20h30, le concert des vieux os. Demain, toujours à la Maison Mazel de Falguière, début de la journée à 10h30 avec des tables rondes d'élus. Et l'après-midi, retrouvez des lectures de contes, conférences jusqu'à 19h30 avec apéro et tapas de fin de festival. Retrouvez toute la programmation détaillée sur internet. Les 29e rencontres d'été d'Abraham Mazel ont lieu ce week-end jusqu'à dimanche 5 juillet à la Maison Rouge au Musée des Vallées Cévenoles et à la Maison Mazel de Falguière. Toujours aujourd'hui, donc samedi 4 juillet, l'association Les Nédoc organise le concert d'une rive à l'autre à la salle Pellicot d'Anduze. Sous la direction d'Amine Soufari, d'une rive à l'autre, réunit un chœur mixte de 30 chanteuses et chanteurs et 18 instrumentistes autour d'un répertoire de musique traditionnelle algérienne. Au-delà de sa dimension artistique, ce concert est organisé au profit des Nédoc, une association de clowns professionnels intervenant en milieu de soins auprès des personnes âgées, des enfants et adultes polyhandicapés, dans les EHPAD, hôpitaux, services de soins de suite et instituts médicaux éducatifs. Tarif compris entre 5 à 10 euros, c'est gratuit pour les moins de 12 ans, ouverture des portes à 20h, bar sur place et réservation conseillée. L'association Les Nédoc organise le concert d'une rive à l'autre, c'est aujourd'hui 21h à la salle Pellicot d'Anduze. Deux autres infos pour la semaine prochaine. Mercredi 8 juillet. Ce mercredi, le CPIE organise une journée de chantier participatif citoyen pour agir concrètement contre les plantes invasives du gardon à Mialet. Au programme à 9h à la mairie. Présentation des ambroisies. Infos, enjeux, rôle des référents et pistes de lutte. À 10h30, départ sur le terrain avec reconnaissance des plantes et arrachage participatif d'ambroisies. Pensez à prévoir des gants, de l'eau et un chapeau. L'inscription à cet atelier se fait auprès du CPIE du Gard. Le chantier participatif citoyen pour agir concrètement contre les plantes invasives du gardon a lieu ce mercredi 8 juillet à 9h à Mialet. Toujours mercredi 8 juillet, donc ce mercredi, au centre de ressources du CPIE du Gard d'Alès, dans le cadre des rendez-vous au CPIE du Gard et de la semaine de la découverte scientifique du pôle culturel et scientifique, le CPIE du Gard vous propose une découverte du jeu Monaventure Méditerranée. Découvrez la vie marine grâce à des jeux pour comprendre les écosystèmes et protéger les océans et les mers tout en s'amusant. Lisa Fabrice, adhérente individuelle au CPIE du Gard et conceptrice de jeux Monaventure, sera présente pour présenter son jeu Monaventure Méditerranée. Mais qu'est-ce que c'est ? Monaventure Méditerranée, c'est le premier jeu de plateau sur la mer Méditerranée. C'est un jeu de société où l'on incarne des plongeurs et des plongeuses au pouvoir spécifique. Votre objectif ? Désigner le ou la meilleure photographe de la palanquée en prenant garde à votre bouteille de plongée. Cette aventure permet de découvrir la diversité foisonnante de notre mer Méditerranée ainsi que de ses différents habitats. Inscription conseillée auprès du CPIE du Gard, la découverte du jeu Monaventure Méditerranée a lieu ce mercredi 8 juillet à 14h jusqu'à 16h30 au centre de ressources du CPIE à Alès. Une dernière info également, mercredi 8 et jeudi 9 juillet. Mercredi et jeudi, les agités du local organisent 2 soirées-concerts à Belvezet. Découvrez ce mercredi 8 juillet Soba, formé par le chanteur-guitariste Moussa Koïta, l'harmoniciste Vincent Bûcher et le batteur Émile Biayenda. Soba renoue les liens entre la chanson mandingue et le blues du Mississippi. soit un afro-blues aussi rustique que lumineux, au moyen duquel le trio explore les recoins de l'âme humaine. Soba revitalise la source africaine du blues, le concert est en entrée libre et débute à 21h, et le lendemain, le jeudi 9, retrouvez le Technobrass, ce septet hors du commun venu tout droit de Rio de Janeiro, mélange la chaleur des cuivres à la puissance des beats répétitifs. Avec des compositions originales, hypnotiques et enivrantes, Technobrass réveille nos instincts primitifs et ça fait du bien de temps en temps. Les concerts sont à 21h en accès libre avec sur place bar et restauration. Les concerts de Soba et du Technobrass, organisés par les agités du local, ont lieu ce mercredi et ce jeudi, 21h, sur le site de l'Arbousier, à Belvezé. 18h passées de quelques minutes tout de suite. Retrouvez l'émission Les Voyeurs, c'est une rediffusion. À 21h, c'est la musique avec la Funky Factory. On vous souhaite une bonne écoute et une bonne soirée à toutes et à tous.

Et bonjour, bienvenue pour cette rentrée des voyeurs, votre émission hebdomadaire de cinéma. Pour les tout nouveaux qui nous rejoignent et qui ne nous ont pas écouté les deux saisons précédentes, Les Voyeurs est sous-titré Tous les plaisirs coupables du cinéma. Donc on va vous parler de cinéma pendant une heure et c'est tous les jeudis à 18h et une rediffusion le samedi à 10h sur Radio Grille Ouverte. On va vous parler de cinéma, de nos plaisirs coupables avec une émission articulée en trois parties. La première partie à laquelle on va passer tout de suite l'actualité. Et puis chaque semaine, on décline un des aspects du cinéma sous forme de dossier. Aujourd'hui, comme c'est la fin de l'été et la rentrée, on va parler justement des films de l'été, pas forcément que de cet été d'ailleurs. Et puis on finit en général avec deux chroniques. On finit l'émission avec deux chroniques. La première, c'est la bande originale de la semaine. On fait écouter un petit peu de musique de cinéma en fin d'émission. Et puis une chronique. Alors c'est des chroniques irrégulières qui changeront très certainement toutes les semaines, mais vous verrez bien. Les Voyeurs, c'est aussi, comme vous le savez peut-être ou pas encore, un blog que vous retrouvez sur www.radiogrilleouverte.com. Vous cliquez sur Les Voyeurs et là vous pouvez accéder jusqu'au blog. Et sur ce blog d'ailleurs, vous avez été très très nombreux cet été à venir nous voir. On avait mis quelques chroniques de films qu'on est allé voir cet été et vous avez été plus de 7000 entre juillet et août, ce qui est exceptionnel pour nous. C'est pas énorme dans l'absolu, mais pour nous on était très contents. On vous en remercie, on espère que vous serez tout aussi nombreux à nous écouter pendant toute cette année. Et Les Voyeurs, donc, c'est aussi des animateurs qui sont avec moi, Eric Antonlin. Donc il y a Cédric Kanz, Jérôme Bozon et Yann Jouvert, et puis à la réalisation c'est Jérémy Adrian. On va passer tout de suite au dossier de la semaine consacré à l'été avec une musique de circonstance.

0: Trois voyeurs sur quatre de mort.
1: Un été porcelaine.
2: C'est pas ça, c'est que c'était une idée rigolote. Moi, on a perdu tous les auditeurs.
1: Oui. Non, c'est pour ça qu'on s'arrête là.
0: Alors, ils ont de l'humour. C'était mieux AA.
1: Non, non, pas du tout. Alors là, je maintiens un été porcelaine de Mort Schumann pour ce dossier consacré à l'été. Un été porcelaine, un titre qu'on retrouve dans la bande originale d'un film qui s'appelle Hôtel de la plage, dont on va un petit peu parler tout à l'heure. Et on fait un dossier autour de l'été. Et l'été au cinéma, c'est souvent l'occasion de ce passage de l'adolescence à l'âge adulte. Et c'est le cas dans de nombreux films, notamment, par exemple, entre autres, L'été de mes 27 baisers de Nana Giorgiadze, sorti en 2001. Là aussi, c'est aussi l'histoire d'une fille de 14 ans, Sybille, qui arrive chez sa tante, qui habite un petit village dans un pays d'Europe de l'Est, pour y passer les vacances. Mais c'est pas un été comme les autres, c'est l'été de l'éclipse. Et donc, du coup, c'est assez romantique et électrique l'ambiance. Alors, Sybille tombe immédiatement amoureuse d'Alexander, un astronome veuf et solitaire qui a 41 ans et qui trouve qu'elle est quand même un petit peu jeune pour lui. C'est son fils, Mickey, le fils d'Alexander, qui lui aussi a 14 ans et qui succombe au charme de Sybille. Elle prend pas au sérieux, comme si l'adolescente avait le film se passe comme si l'adolescente avait bouleversé la vie de cette petite communauté. Alors il se passe énormément de choses. L'instituteur est victime d'une crise cardiaque alors qu'il est dans les bras de sa maîtresse. Le gardien de nuit a une mésaventure en dessous de la ceinture avec un anneau métallique. C'est assez drôle. Il y a un capitaine de navire.
2: Ouais, je visualise pas bien, mais
0: c'est bon, pas grave.
1: Non, mais faut aller
0: tu,
1: voir le.
0: Tu veux pas visualiser.
1: Non, tu veux pas. L'arrivée. Il y a un capitaine de navire français, Pierre Grichard, qui arrive, qui est à la recherche de la mer. C'est voilà. Et une projection secrète du film Emmanuel qui mène tout ce petit monde au bord de la crise. C'est un film assez onirique, loufoque, un peu baroque. Un film qui fait du bien, hein, qui est pimenté en plus par la musique de Goran Bregovic. Donc un film qui fait du bien, tout comme un autre film espagnol, celui-ci, qui est sorti en 2000. Film de l'espagnol Cesc Gueguay, je ne sais plus comment ça se prononce puisqu'il est catalan, je crois. Et ce film s'appelle Crampac. C'est toujours la même histoire, sauf que là, donc le passage de l'enfance à l'adolescence au cours de vacances, sauf que là c'est l'histoire de deux copains, deux jeunes garçons de 15 ans qui passent l'été ensemble. Et on va écouter la bande annonce qui est en français cette fois.
3: On se fait un crampac ? On se fait un crampac ? Il est hors de question que j'arrive à 17 ans sans avoir tiré mon coup. Ah, on va baiser.

0: On se fait un grand pack ?
1: Il est hors de question que j'arrive à mes 17 ans sans avoir tiré un coup. C'est la réplique qu'on va pas garder du film parce qu'il y en a beaucoup d'autres. Et c'est pas que des répliques. Ce film, comme je le disais, c'est deux jeunes garçons qui passent l'été ensemble et qui veulent connaître, qui rencontrent deux jeunes filles et qui veulent connaître leur première expérience sexuelle. Sauf que l'un d'eux s'interroge sur son identité sexuelle. C'est un film assez léger, mais comme vous avez pu l'entendre certainement sur la bande-annonce, mais c'est sur un sujet grave, pas triste non plus, mais un petit peu sérieux. C'est un film frais, direct, spontané sur la découverte de l'amour et sur la confusion des sentiments. Et c'est un film qui cerne avec assez de justesse, je trouve, le bouillonnement de la puberté. Quant à la définition d'un grand pack, allez voir le film. Et pendant que les enfants deviennent grands, les adultes, eux, souvent, retombent en enfance, en adolescence plutôt, et c'est le cas dans le film de Michel Lang, Hôtel de la plage, sorti en 78, dont on a écouté un extrait en début d'émission avec Mort Schumann, un extrait musical avec Mort Schumann, un film qui est dans une espèce de tradition entre guillemets française, n'est-ce pas Yann?
2: Oui, alors le problème c'est qu'on est on est typique dans le cinéma français et on va arriver à parler d'un cinéma qui est pas très bon dans son ensemble, mais c'est pour ça que j'aimerais démarrer avant de lancer le dossier par un extrait de l'été version française, par un film qui est reconnu par tous les spécialistes du cinéma, à savoir Les Vacances de Monsieur Hulot.

0: donc. Toujours très militaire. Martine, viens voir ce ciel bleu. Regarde au loin. Magnifique, tu ne trouves pas?
1: La musique tellement reconnaissable des Vacances de Monsieur Hulot, film de Jacques Tati.
2: Voilà, alors ça, ça serait le haut du panier, c'est 1953, c'est un réalisateur...
1: Oui, film qui est ressorti cet été d'ailleurs.
2: Film qui est ressorti cet été, et puis il y avait une très belle expo Tati à Paris aussi. Voilà, c'est le film reconnu dans l'histoire du cinéma, qui a eu du succès d'ailleurs à l'époque, c'est l'époque où Tati avait encore du succès. Mais alors après, il y a une tradition donc bien française, et ici on n'a pas l'habitude de dire du bien du cinéma français, enfin pas beaucoup, c'est pas la spécialité des voyeurs.
1: Alors moi j'en dis.
2: Et je dois reconnaître que moi j'ai un goût coupable pour ce cinéma un peu bof, de la dragouille française, de l'été français. Alors il y a de tout, tu parlais. Donc on va démarrer par ça, de l'Hôtel de la Plage, grand succès de 1978.
1: Moi j'adore.
2: Réalisé par Michel Lang, qui est un des pires réalisateurs de l'histoire du cinéma, tout pays confondu. On lui doit À nous les petites anglaises et À nous les garçons, avec Franck Dubosc, qui était déjà insupportable mais jeune, parce que maintenant il fait semblant d'être jeune.
3: C'est le film où on le voit nu.
2: Je sais pas, je me souviens pas très très bien. Mais donc ça fait partie des grands nanars, et l'Hôtel de la Plage, c'est un petit peu le sommet. Il y a dedans Anne Parillo, très jeune, assez sexy, dans les premiers rôles qu'elle a pu faire au cinéma. Il y a Guy Marchand, qui est très bien dans ses rôles de bof. Il y a Daniel Secaldi, qu'on retrouvera un petit peu plus tard dans ce dossier, mais qui joue aussi le bon père de famille, pas très net. Et puis alors à la BO, on a écouté Mort Schumann, mais il y a Richard Anthony, il y a Sheila, avec la chanson Hôtel de la Plage. Et Eddie Mitchell, en pleine période variétoche, qui est plus du tout rock'n'roll. Bon, c'est des amourettes, c'est des tromperies à droite à gauche, et c'est la norme de ce cinéma-là. Alors, il y en a un qui est un petit peu à part, toujours même période, un petit peu 5 années plus tard, 1983, c'est L'été de nos 15 ans. L'été de nos 15 ans, réalisé par Marcel Julien, qui est scénariste, entre autres, des gros, gros succès, type La Grande Vadrouille, les films avec Bourville et De Funès en particulier, et qui, là, fait un film au service d'un scénario, d'une idée, parce qu'on ne peut pas dire que le scénario est de lui, de Marcel Dassault. Et Marcel Dassault, donc industriel français, bien avec la droite, bien. En fait, est un cubéni, donc fait des scénarios très très propres dans lesquels il ne se passe pas grand chose. Alors, il y a des rebondissements de mélodrame, mais les personnages ne sont pas très très crédibles. Alors, moi, j'ai vu à l'époque, enfin, pas quand c'est sorti, mais un petit peu après, dans une rediffusion télé l'été de nos 15 ans, c'est affligeant de conneries. Et le rôle principal est quand même tenu par Michel Sardou, et rien que pour ça.
4: Ça m'a plu depuis l'année France.
2: Ça vaut le déplacement. Il y a la tradition Saint-Tropez, avec évidemment les films de Max Pécasse qui sont On se calme et on boit frais à Saint-Tropez, ou Deux enfoirés à Saint-Tropez. Mais je garde un film qui n'est pas de Max Pécasse et qui est vachement plus intéressant, réalisé par Richard Berry, qui s'appelle Un moment d'égarement, avec Jean-Pierre Marielle et Victor Lanoux. Assez étonnant, pas un grand film, mais assez étonnant, où on voit ces deux pères de famille avec leurs deux filles, donc célibataires à la plage sans leur femme, et il y a une histoire entre l'un des pères et la fille de l'autre. Et l'intérêt du film, c'est vraiment, c'est Jean-Pierre Marielle qui couche avec la jeune fille, qui est jouée par Agnès Soral, très mauvaise actrice, mais qui là trouve le rôle de sa vie. Ce qui est très très étonnant, c'est Jean-Pierre Marielle qui se lâche dans ses numéros, comme il sait en faire dans les galettes de Pont-Aven, dans les films de Joël Seria, etc., face à un Victor Lanoux qui n'arrête pas de lui dire: si je trouve le mec à coucher avec ma fille, je lui casse la gueule. Et donc il y a vraiment un vrai élément de comédie dans ce film. Et puis les préoccupations à Claude Berry, qui a toujours été préoccupé par son âge, par sa sexualité. Et donc il y a quelques éléments assez intéressants. On arrive à deux sommets de ces films-là, qui sont de côté de la comédie Les Bronzés, bon, pas la peine de faire l'article sur Les Bronzés, et de l'autre côté Dupont-la-Joie, c'est le côté beaucoup plus grinçant, le film d'Yves Boisset en 76, qui montre une bande de bofs en vacances, et ça va tourner à la ratonnade, et puis à tout ce qui va y avoir derrière pour cacher les choses, pour repousser la culpabilité sur quelqu'un d'autre. C'est un film assez fort, même encore aujourd'hui, c'est un film assez fort, et qui montre vraiment que la légèreté de l'été peut aussi prendre une sale tournure, et qui montre cette France-là, en fait, et c'est ce qui est positif, je trouve, dans ce cinéma-là, c'est d'arriver à montrer une photographie d'une France à une époque. Deux réalisateurs se sont relativement spécialisés là-dedans, dans un côté un petit peu plus bourgeois. On a Pascal Thomas, qui toute sa vie a montré la France un petit peu plus riche, qui part en vacances, qui dans des petites propriétés bien sympathiques, et des films avec Bernard Ménès de sa première période, qui sont Pleure pas la bouche pleine et Le Chaud Lapin. Mais Le Chaud Lapin est un excellent film, vraiment une espèce de témoignage sociologique sur cette époque-là, jusqu'au Mari, les femmes et les amants, où là ça s'est vraiment très très embourgeoisé. On est autour du piano et on chante du Paolo Conte. Et c'est toujours des histoires de tromperie, de je drague la fille de mon meilleur ami, etc. C'est toujours la même image. Et on arrive à cette espèce de sommet un peu plus embourgeoisé. On n'arrête pas de graduer comme ça, on monte. Et on arrive à Eric Rohmer. Et Eric Rohmer, c'est des gens qui passent leur temps en vacances, dans sa trilogie des vacances, à, pareil, jouer le jeu de la séduction et tout ça, mais à plus en parler qu'en faire. Et c'est le propre des personnages de Rohmer, c'est qu'ils se racontent tellement ce qu'ils sont dans la réalité qu'ils ne le feront pas. On a ça dans un de ses tout premiers films qui s'appelle La Collectionneuse, où on a un personnage de jeune fille qui fait marcher un homme un petit peu plus âgé, une espèce de marivaudage très très fort entre les deux. Je tiens à signaler que le personnage masculin est joué par Patrick Beauchaud, qui est un acteur belge et qui a une carrière absolument fascinante entre cinéma d'auteur, cinéma érotique, puisqu'on le retrouve dans Emmanuel 4 et dans Premier Désir, et puis des films américains et des séries américaines. Il joue dans 24 heures, il joue dans Le Caméléon. Voilà.
3: C'est lui.
2: Acteur très, très, très, très étonnant. Autre Rohmer a signalé Pauline à la plage, qui alors là est une heure et demie de bavardage sur je vais pas coucher avec toi parce que je suis plus exigeant que
1: je
2: ça.
1: Je vais plutôt reprendre une bière.
2: Mais si je peux quand même, je vais le faire. Non, on boit pas beaucoup de bière. Non,
1: si, il y a une scène où on boit une bière.
2: Scène un petit peu plus prolo.
1: Voilà.
2: Et puis mon préféré personnellement, qui est Conte d'été avec Melville Poupeau, qui est une espèce de séducteur qui n'arrive pas à se décider entre les trois nanas qui lui tourne autour. C'est jubilatoire d'hypocrisie du personnage sur les amours d'été. Je voudrais signaler, pour terminer ce petit panorama très très rapide, qu'il y a un réalisateur complètement oublié de l'histoire du cinéma qui s'appelle Jean Gourguet, qui est né à Sète, c'est pas seulement la raison voilà, pour laquelle j'en parle, qui est l'inventeur du cinéma érotique d'été à la française. Il tournait dans les années 30 et 40. Il a commencé par une carrière un petit peu avec les stars de l'époque, avec des financements, et puis s'est rendu compte qu'il n'avait pas de liberté. Il a fait du cinéma artisanal avec toujours les mêmes acteurs. Et il a fait un film qu'on trouve en DVD qui s'appelle Premiers Outrages, dans lequel on voit la pointe d'un sein, on voit des choses qui ne se montraient pas trop à l'époque. Et c'est l'ancêtre du Marie, les femmes et les amants, du cinéma de Rohmer. Ça se dragouille beaucoup, il y a beaucoup d'hypocrisie. Et en plus, il y a un espèce de message social derrière sur cette bourgeoisie qui s'amuse et derrière ceux qui travaillent et qui sont victimes de ça. C'est assez étonnant. Je conseille donc en DVD le film Premiers Outrages.
1: Et d'ailleurs, on va en écouter tout de suite un extrait.
5: Voilà votre chemin, mademoiselle. Est-ce que vous ne pourriez pas m'apporter ce verre sur un plateau? On dit bien, mademoiselle.
6: Bien, mademoiselle.
5: Et surtout, débrouillez-vous pour trouver des concombres pour mon masque.
7: Enfin, je voudrais rentrer. Vous veniez nous aider à installer tout ça.
8: Pas possible, j'ai mon passage aujourd'hui.
9: J'attendrai.
8: C'est vous qui attendrez.
9: Vous refusez de vous aider.
8: Très bien, je dirai à grand-mère.
10: Elle me fait ses comptes avec ses familles et c'est pas le moment de la déranger. D'ailleurs, elle m'a recommandé de ne pas perdre mon temps avec vous.
11: Avec nous, faut choisir tout de suite, la fille.
12: Ennemie ou amie.
13: Laissez-moi tranquille toute. Je vous préviens, je me laisserai pas faire.
14: Oh, oh, oh. Salut les filles, j'ai pu m'échapper, je viens vous aider, ça va?
15: Oui, il est au tirant.
14: Il est au village, j'ai le temps. Allez. Vous prenez pour un âne?
16: Oui.
14: Attendez, il va se passer.
16: Ah ben vous avez l'air fine comme ça.
14: Oh dis donc.
17: Qu'est-ce qu'il y a?
14: Oh tu perds tes avantages, bichette, regarde.

0: à Paris pendant des années, mm-hmm. qui existe encore, qui s'appelle l'Escurial, je crois. Et il est mort dans un petit appartement au-dessus de sa salle de cinéma. Il a vécu là, il est resté même quand il gérait plus le cinéma. Et dernière chose, pour voir un petit peu la lignée dans laquelle, la lignée que va engendrer Jean Gourguet, sachez qu'on tournait avec lui deux personnes un petit peu iconoclastes du cinéma, à savoir Joël Seria et Jean-Pierre Mocky, qui ont fait acteurs tous les deux dans ces films.
1: Donc Seria et Mocky, en plus, enfin surtout Mocky, enfin bon, les deux.
0: Ah non, surtout Seria, moi je dirais.
1: Surtout Seria. D'accord, donc l'été, on a vu ça avec les adolescents, on a vu ça avec les Français même plus adultes, ça m'arrive audacée, ça dragouille dans les coins, mais l'été, Jérôme, on fait pas que ça, des fois, la chaleur tape un peu sur la tête et on peut faire des bêtises.
2: Et oui, malheureusement, on va dire, l'été aussi est propice à peut-être à avoir des montées de je dirais peut-être testostérone, certes, mais aussi de violence, d'accès, enfin c'est propice en effet à ce que quelque part la fièvre soit présente. Et dans le cinéma, en effet, à la fois donc de français, mais le cinéma aussi américain. Alors moi, j'avais envie de voir ça par le biais de, je dirais, deux films qui ont un peu marqué. Moi, j'ai beaucoup aimé ces deux films, donc qui ont marqué mon enfance, mais pas que, aussi mon adolescence, et notamment un film qui m'avait beaucoup marqué à l'époque, c'était L'été meurtrier. Parce qu'il y avait des scènes peut-être un petit peu nues avec Isabelle Adjani. Mais
1: qui est repassé à la télé il y a pas très longtemps, je crois. Il y a 15 jours, je crois, il me semble.
2: Sur donc, on est en 83. Je dirais, Jean Becker revient au cinéma après avoir fait une longue, longue pause. Et donc, il adapte un roman qui est sorti en 78, donc il y a 4-5 ans. Et donc, il revient en faisant un casting assez intéressant avec donc Isabelle Adjani, avec Alain Souchon aussi, qui fera pas beaucoup de cinéma, mais là, il est vraiment convaincant. Et donc, ça nous montre une petite ville de Provence où, quelque part, va arriver un élément perturbateur, qui est cette jeune femme qui est donc jouée par Adjani, qui s'appelle Eliane, qu'on va surnommer Elle, et donc qui va rencontrer Florimond, qui a son surnom, lui aussi Pimpon. Ça aussi, c'est intéressant de voir que pendant l'été, on va avoir des surnoms, peut-être pour cacher les véritables personnalités qu'on a en nous, parce que les deux sont un peu... ils ont pas des problèmes de personnalité, mais quelque part ils sont assez complexes, surtout bien sûr Eliane, qui elle a un but quand elle est arrivée en fait dans ce village de Provence. Elle n'est pas allée voir Florimond, elle n'a pas tenté de le séduire par hasard. Donc derrière, il y a tout ce qui est les non-dits, je dirais, dans les petits villages, tout ce qui est du domaine quelque part qui dérange. Donc on va parler du viol, on va parler de la folie, on va parler de la vengeance. Donc ça va être quelque chose de très très fort comme film. En tout cas, moi, quand je l'ai vu quand j'étais jeune, il m'a vraiment marqué. Outre les peut-être scènes en effet avec Isabelle Adjani qu'on voit un peu dévêtue, mais je trouvais qu'en plus elle rentrait bien petit à petit dans ce rôle de jeune femme qui va basculer petit à petit dans la folie, et donc ça montre que quelque part l'été va rendre fou, je dirais, peut-être tout le monde, même une jeune femme qui est mignonne, bien sous tout rapport. Et donc là aussi, un autre film qui nous montre comment on peut basculer, mais là on est aux États-Unis, on est dans une grande ville, et je voulais montrer justement, c'est par le biais aussi d'un fait divers qui aura marqué l'été 77 aux États-Unis avec le Son of Sam. Donc là, on va mettre tout de suite un petit extrait. I thought I killed you, Mr. Blackthorne. How did you get in here? Leave me alone. What do you want? I want you to go out and kill. Kill. Kill. Kill! I will kill. I will. I'll do anything you say. I'll do anything you say. Yes, master. I will kill. I will kill. Je vais tuer, voilà ce que dit David Berkovitch. C'est donc le Son of Sam qui va être pas le héros, mais qui va être le fil conducteur en fait qu'on va suivre à travers le film Summer of Sam, un très très beau film de Spike Lee qui est sorti en 99, où justement on va s'attacher aussi à un fait divers quelque part, et on va s'attacher à un été caniculaire aux États-Unis en 77. Où même tellement qu'il va avoir une grosse canicule, il y aura tout le monde qui va mettre son air conditionné pour pouvoir arriver à survivre dans les bureaux, et il y aura un énorme blackout dans la ville. Et donc là, on va suivre l'été meurtrier de ce tueur en série qui va tuer des jeunes couples, tout simplement, qui sont en train de profiter de l'été en voiture, souvent de flirter. Et il va venir avec un calibre 44 pour les tuer. Et là, je vous ai mis l'extrait où quelque part la défense, je dirais, de Berkowitz Markovitch va être de dire qu'il y a son chien, le chien de son voisin, qu'il a dénommé Harvey, qui était possédé par un démon, et qu'il a poussé à tuer. Donc c'est ce que dit le chien, kill, kill, kill. Donc lui,

0: Il dit oui, je vais tuer maître. Donc c'était la défense plus ou moins de ce tueur en série. Mais c'est pas vraiment ça le film. On va s'attacher en effet à suivre le périple, mais c'est une toile de fond par rapport à une communauté qui elle aussi va commencer à se poser des questions. Et pour une fois, c'est pas la communauté, je dirais afro-américaine, parce que Spike Lee va sortir un peu de ses stéréotypes. Il va s'intéresser surtout à la communauté italo-américaine et aussi avec un acteur qui commence déjà à se faire connaître, qui m'a bluffé dans le film, c'est Adrien Brody, qui va jouer le rôle de Richie, qui lui va revenir d'Angleterre avec le look punk. Et donc quelque part, cette communauté va se dire où est le tueur. Ils vont se poser des questions, ils vont se demander, peut-être que le tueur est parmi nous, peut-être qu'il faut le trouver. Et donc ça va commencer à enfler autour d'un plus de Richie, qui quelque part est hors norme. Donc on voit où là, à nouveau, le fait divers quelque part va faire que cette communauté va se poser des questions et va se dire peut-être que c'est à nous qui a le mal, peut-être que c'est nous que parce qu'on ne sait pas qui est le meurtrier, et donc quelque part c'est un film qui va nous parler de, je dirais, de la tolérance, parce que c'est pas parce que quelqu'un est différent, je dirais, par rapport à sa norme vestimentaire que forcément ça fait de lui un tueur. Et donc c'est un très beau message que transmet Spike Lee dans son film.
1: Je voudrais juste ajouter, il y a tout ce soupçon dans la communauté qui circule, une espèce de paranoïa, et il y a la performance absolument somptueuse aussi, tu as parlé d'Adrien Brody, mais de John Leguizamo qui joue le rôle de ce danseur de disco déchaîné, qui lui aussi sombre petit à petit dans une paranoïa aiguë parce qu'il est défoncé la moitié du film, et ça participe à ce climat vraiment poisseux, et sa performance est à tomber par terre.
0: Il y a beaucoup beaucoup de musique aussi, on est vraiment bien dans l'ambiance de l'été 77.
2: Donc l'été 77 avec Summer of Sam, d'ailleurs la canicule et la chaleur avaient joué aussi un rôle prépondérant dans un autre film de Spike Lee, c'était Do the Right Thing, c'est se passé aussi en été, enfin mais c'est une autre histoire, si vous voulez...
1: Et Jungle Fever aussi d'ailleurs,
2: Jungle Fever, c'est vrai.
1: Qui est victime de l'été.
2: Victime de l'été et de la chaleur. Si vous voulez retrouver tous les titres dont on a parlé, dont on va encore parler dans cette émission, je vous invite à aller sur le blog de l'émission www.radiogrilleouverte.com. Et puis l'été, il n'y a pas que les hommes qui tuent, mais quelquefois, il y a aussi les animaux, et vous allez très certainement reconnaître ça.

0: Et non, vous n'avez pas reconnu. Ce n'est pas un film espagnol, mais qu'est-ce que c'est donc, Cédric?
1: Eh ben, c'était un extrait des Dents de la Mer 2.
0: Le numéro 2.
1: Voilà.
2: Qu'est-ce que c'est snob, passer un extrait en espagnol des Dents de la Mer?
1: Parce que sur YouTube, j'ai rien trouvé d'autre, ne serait-ce qu'en français ou en anglais. C'est le seul que j'ai trouvé. Enfin bon. Et donc, oui, vous n'avez pas forcément pu reconnaître, parce que le requin, forcément, on l'entend pas. Enfin, dans le 2, en tout cas.
0: Dans
1: à partir
0: oui.
1: du 3 et du 4, on l'entend même pousser des rugissements. C'est fabuleux ce que peut faire le cinéma, quand même. Et donc, tout ça pour vous parler, en fait, pour moi, qu'est-ce qu'évoque les films de l'été, ben ça évoque le phénomène des blockbusters. Et alors, qu'est-ce qu'un blockbuster? Le terme est un terme anglo-saxon qui vient de la Seconde Guerre mondiale. C'était les termes employés pour les plus grosses bombes, les plus gros obus qui étaient lancés à partir des avions. Et c'est les magazines de cinéma, en fait, qui ont récupéré le terme pour désigner les grosses productions américaines qui allaient débarquer à l'affiche et tout rafler. Mais c'était utilisé ponctuellement, occasionnellement, notamment pour en 39 pour Autant n'emporte le vent ou en 59 pour Ben Hur. C'est en 75 avec la sortie des Dents de la Mer.
0: Le premier.
1: Que voilà, le tout premier, celui de Steven Spielberg, que s'est créé ce phénomène du public qui normalement l'été marche pas super bien le cinéma, notamment à l'étranger. Il y a eu un afflux de spectateurs qui ont voulu voir ce film qui parlait de cette menace à la mer, alors que tout le monde justement aller se baigner et en profiter. Et là, il y a eu ce succès colossal du film qui a fait que il y a eu un nombre d'entrées incroyables. Les producteurs s'y sont intéressés. Les magazines ont dit c'est un carton, c'est le blockbuster de l'été. Et à partir de là, ben, les producteurs se sont appropriés le phénomène.
0: Et c'est aussi le premier blockbuster de ce genre-là, parce que personne n'avait parié un copec sur le film.
1: Tout à fait.
0: Et c'est pour ça que
1: c'était un peu un gros risque de le sortir en plus pendant l'été en se disant bah, personne va aller le voir en plus. Un film qui parle d'un requin tueur, tout le monde va s'en foutre quoi. Et en fait, pas du tout. C'est le bouche à oreille qui a lancé le truc et pendant tout l'été, il a été à l'affiche. Et donc, ça a été un carton. Et les producteurs ont récupéré le phénomène. Et donc, depuis, se sont dit on va essayer de renouveler le truc, de ramener à chaque fois le public dans les salles pendant l'été et de se sortir les grosses productions, des gros films, donc les blockbusters de l'été. Et maintenant on a même droit depuis tous les étés à la petite guéguerre entre studios de production à celui qui va sortir le plus gros film de l'été et ramasser le plus d'entrées. Donc on a eu droit l'été dernier, c'était celui qui a remporté la mèche, c'était le Dark Knight de Nolan.
0: Oui, mais ça c'est bien.
1: Voilà, donc
3: un blockbuster ça veut pas forcément dire mauvais.
1: Pas forcément.
0: En général,
1: il y a des bons trucs.
0: Voilà.
3: Entre les Dents de la Mer et Dark Knight, il y a rien. Mais
0: c'est vrai.
3: Mais bon.
0: C'est vrai.
1: Et bon, cet été, on a eu droit. Il y avait l'ennemi public de Michael Mann qui a ouvert la danse. Et puis il y a eu L'âge de glace 3, Transformers 2, G.I. Joe, HP 6, enfin Harry Potter 6, là-haut de Pixar. Et puis le Tarantino Inglourious Basterds. Et puis le dernier, celui qui clôt la marche, c'est le 9 produit par numéro 9 produit par Tim Burton.
3: Est-ce qu'on peut signaler qu'en plus c'était un phénomène spécialement américain jusqu'à il y a peu et que
1: exclusivement américain.
3: Cette année on a battu des records. Alors il y en a qui disent que c'est la crise, il y en a qui disent que c'est que les gens ne sont pas partis en vacances.
1: Plusieurs excuses qui sont avancées, mais
3: en France on a battu des records de fréquentation.
0: Exactement, par rapport à l'été dernier, il y a plus 50% de fréquentation à l'été 2009 par rapport à l'été 2008.
3: Et ça a doublé. Et la question subsidiaire, c'est si Spielberg avait sorti son film en hiver, est-ce qu'il y aurait eu le même processus d'identification par rapport au requin sur la plage? Je pense que ça n'aurait jamais été un blockbuster en fait.
1: Il aurait dû faire un truc sur un bonhomme de neige tueur.
0: Un cerf tueur, un castor tueur.
1: Rudolf psychopathe.
0: Bon, on n'a fait pas tout à fait le tour de ces films qui parlent d'été. Comme je le disais tout à l'heure, retrouvez toutes les références des films dont on a parlé sur le blog www.radiogrilleouverte.com. 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On va clore ici le dossier et passer immédiatement à la bande originale de la semaine. La bande originale de la semaine a été choisie cette semaine par Yann, puisque après tu ne seras pas là la semaine prochaine, dites.
3: C'est ça. Je ne sais pas si je serai beaucoup là cette saison, mais je vous soigne.
0: Mais tu nous enverras des chroniques
3: quand oui, bien sûr, je vous enverrai des chroniques, des cartes postales de 7. En attendant, j'ai choisi là une musique que j'aime beaucoup, d'un film qui s'appelle Vampiros Lesbos, qui a divers titres. Il est sorti en France à l'époque sous le titre Sexualité spéciale. Il faut dire que c'est l'œuvre de...
1: Les hasards de la traduction.
3: Oui, tout à fait. Les gros hasards de la traduction. Il faut dire que c'est l'œuvre de... James Franco, réalisateur espagnol, qui est pour certains le pire réalisateur de l'histoire du cinéma, pour d'autres l'objet d'un culte vraiment absolument indécrottable. Il y en a qui collectionnent ces films, qui les connaissent par cœur. Je ne trancherai pas la question, étant moi-même à la fois sidéré quand je vois ces films par certains faux raccords, certains trucs complètement abracadabrants, et parfois fasciné, en particulier par cette période des années 70. Il faut dire qu'il y a dedans l'actrice Soledad Miranda, qui est malheureusement actrice au destin tragique, morte très jeune, mais très très très belle et très fascinante. C'est une histoire de vampire, c'est entre l'érotisme et le fantastique, et la BO est signée par l'équipe de Jess Franco de l'époque, c'est-à-dire Jess Franco lui-même, qui était un grand musicien, qui était un musicien de jazz en plus d'être un réalisateur, et puis ses deux comparses, Manfred Hübler et Sigis Schwab, puisqu'il était en Allemagne, c'était l'époque où il avait des productions allemandes. C'est un petit bijou de groove psychédélique 70s qu'on va écouter là, un extrait donc de la BO de Vampiros Lesbos. 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Yeah, you know what I mean.

Les voyeurs, c'est fini pour cette semaine. Merci à tout le monde, merci. On se retrouve la semaine prochaine pour parler de tout à fait autre chose. Mais d'ici là, c'est vous qui voyez.

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Au lâche, la voilà, dégorgée dans les gares. Le soleil expire de ses poumons ardents, les boulevards qu'un soir comblèrent les barbares. Voilà la cité sainte, assise à l'Occident. Allez, on préviendra les reflux d'incendie. Voilà les quais, voilà les boulevards. Voilà sur les maisons l'azur léger qui s'irradie et qu'un soir la rougeur des bombes ébranla. Cachez les palais morts dans des niches de planches. L'ancien jour effaré rafraîchit vos regards. Voici le troupeau roux des tordeuses de hanches. Soyez fous, vous serez drôles, étant hagards. Tas de chiennes en rute, mangeant des cataplasmes, le cri des maisons d'or vous réclame. Volez, mangez, voici la nuit de joie au profond spasme qui descend dans la rue. Ô buveur désolé. Buvez, lorsque la nuit arrive, un temps si folle. Fouillons à vos côtés les luxes ruisselants. Vous n'allez pas baver sans gestes et sans paroles. Dans vos verres, les yeux perdus au lointain blanc. Ouvrez votre narine aux superbes nausées. Trempez de poison fort les cordes de vos cous sur vos nuques d'enfant. Baissant ses mains croisées, le poète vous dit « Ô lâche, soyez fous !» Avalez pour la reine aux fesses cascadantes. Écoutez l'action des stupides hoquets déchirants. Écoutez, sentez aux nuits ardentes les idiots râleurs, vieillards, pantins, laquais. Parce que vous fouillez le ventre de la femme, vous craignez d'elle encore une convulsion qui crie, asphyxiant votre nichée infâme sur sa poitrine en une horrible pression. Syphilitique, fou, roi, pantin, ventriloque, qu'est-ce que ça peut faire à la putain Paris? Vos âmes et vos corps, vos poisons et vos loques, elle se secourra de vous, hargneux, pourri. Et quand vous serez bas, geignant sur vos entrailles, réclamant votre argent, les flancs morts et perdus, la rouge courtisane au sein gros de bataille, loin de votre stupeur, tendra ses poings ardus. Quand tes pieds ont dansé si fort dans les colères, Paris,

pour citer quasi morte. La tête et les deux seins jetés vers l'avenir, ouvrant sur ta pâleur ces milliards de portes, cité que le passé sombre pourrait bénir. Corps remagnétisé pour les énormes peines, tu revois donc la vie effroyable, tu sens sourdre le flux des vers livides dans tes veines, et sur ton clair amour rôder les doigts glaçants. Et ce n'est pas mauvais les vers, tes vers livides ne gêneront pas plus ton souffle de progrès que les strix n'éteignaient l'œil des cariatides ou des pleurs d'or astral tombaient des bleus degrés. 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

inimaginable. Que d'images en quelques mètres, en quelques kilomètres, dans cette ascension du Galibier. On l'avait dit, cette étape va entrer dans l'histoire du Tour de France. C'est confirmé.

0: 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Il est 21h.
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0: bassin minier ou n'importe où, n'importe quand, le navigateur de votre smart device, il est bien connecté à l'adresse www.radiogrilleouverte.com grâce au tout-puissant et bientôt omniscient grand interweb. Et bonsoir mon cher Bronstache.
1: Hello mon cher Zaymer, hello à tout le monde autour de la table et surtout...
2: Hello à vous le petit poulet.
0: Oh putain, il a pris de l'hélium qui met ton ballon.
1: Allez, bienvenue à vous dans la Funky Factory. Nous sommes en direct des Secret Studios et nous allons ensemble ce soir crapahuter pendant 2 heures à travers une culture dense, sincère, raisonnée, mais surtout résolument antifasciste.
0: Et oui, résolument antifasciste. Et rappelez-vous, si vous avez un problème avec l'antifascisme, eh bien c'est
1: que vous êtes un peu fasciste.
0: Exactement. Alors la Funky Factory aujourd'hui, une édition un peu particulière, car on a tous la tête dans le cul, j'ai l'impression. On n'a pas préparé grand chose, mais je vous jure que ça va être bien. Nous sommes 4 à avoir un micro devant la bouche. Il y a tout d'abord Bronstache. Il porte son outfit impeccable et sa moustache tel un étendard. Ça va mon petit Bronstache ?
1: Eh ben ouais, ça va bien. Ouais.
0: C'est quoi ta météo intérieure ? Comment tu te sens ?
1: Oh là là, ma météo intérieure, ben, c'est nuageux avec de la bruine. Et voilà quoi, c'est fatigant comme,
0: ouais,
1: comme on est fatigué.
0: L'automne, ouais, t'es fatigué toi aussi. Et c'est enfin le retour cette année pour cette saison 2025-2026 de la voix la plus chaude, la voix la plus cuivrée du PAF gardois, Le Roux.
3: Il est là parmi vous.
0: Bonsoir, ça va bien mon petit Le Roux ?
3: Ça va toujours.
0: Ouais, nickel, et là... Il est arrivé avec son gros camion, il y a à peine une heure.
3: Brum, brum.
0: Même le mur du son a peur de lui, car il va beaucoup, beaucoup, beaucoup plus vite que la musique. Herr Sélectionneur, bonsoir Alain Frost. Hein ?
4: Alors, ça va... Oui, ça va aller, ouais.
0: c'est quoi ta météo intérieure, si tu devais décrire ça
4: La météo... Non, je vais bien.
0: Ouais.
4: Mais je suis... Ouais, il me reste 2 litres dans le réservoir, quoi. Tu vois,
0: ok, il en peut plus, lui non plus.
4: Après, c'est la panne sèche.
3: En réserve.
0: Et celle... elle est où ? Celle qui ne trahira jamais le sang de l'artère, elle est où ? Hein ?
1: Elle est à la fête de la soupe.
0: Elle dénoncera toujours le patriarcat. Et bien qu'elle n'ait pas avec nous, elle nous a préparé une chronique enregistrée bien dans le thème. Reggie Lapouki, on la retrouve tout à l'heure dans nos esgourdes. Et j'ai pas de nouvelles de Mystiquerie. J'envoie plein de messages vers sa dimension éthérée de la soupe quantique du multiverse. J'espère qu'on aura des nouvelles. Et il ne faut pas oublier le plus talentueux des techniciens radio du 30. Il a entre les mains Joséphine Baker. Il assure la réalisation et la transmission de l'émission. Salut François, ça va ?
5: Ça va.
0: Ouais, il va bien. Bon, c'est parti pour la Funky Factory. Deuxième émission de la saison 5. On est le 24 octobre, année 2025. Tout va bien, capitaine. Le bateau coule normalement. Et il est exactement 19h04. Nous sommes en direct. Vous pouvez le constater. Bon, comme d'hab, on va commencer par écouter une nouveauté. Elle est sortie il y a un mois, le 19 septembre exactement. Il s'agit d'un extrait du EP Fuck the Fucking Fuckers. Alors, comment on pourrait traduire ça ? Fuck the fucking fuckers.
1: Nique les putains d'enculés.
0: Ouais, c'est pas mal. Nique les putains d'enculés. C'est le duo Erzak. Ce co-duo est composé des fameux Crystal Distortion et de 69 dB de SP23. Et ils sont accompagnés au micro par la douce voix, vous allez voir, de MC Scallywag.
4: Scallywag.
0: Qui commence le morceau en disant putain de monde de tarés. Nique Poutine, nique l'OTAN. Nick à tout cela, mais bien sûr en anglais, vous écouterez ça. Une voix crue sur un breakbeat psychédélique, c'est sorti sur Network 23. On écoute Fuck the Fucking Fuckers par Erzak, accompagné de MC Scallywag.

0: putain. Je me rhabille, je descends de la table, je suis en sueur et en esprit.
1: Car t'es avec une sucette et un sifflet.
0: Ouais. Je l'ai enlevé avant de vous parler. D'ailleurs, ça revient à la mode, les tétines.
2: Les tétoches.
0: Les tétoches pour adultes.
2: Les totoches. Les totoches, exactement.
0: J'en ai 7, une pour chaque jour de la semaine. Bon, bah, c'était un de mes morceaux préférés du moment.
3: C'est laquelle t'as préféré ?
0: Je ne ferai aucun commentaire.
3: Pardon.
0: Alors, c'était mon morceau préféré du moment, du hard groove, un peu Eurodance, là, avec la grosse basse derrière. C'est d'une énergie rare, c'est sorti il y a un an. On retrouve un sample de Lisa Peanut, ça dit Once this game to flog in our house.
3: Ah yeah.
0: Et je comprends partout.
2: Ouais. Je comprends pas pourquoi ils t'ont pas samplé.
0: C'est un morceau de Crisp and Chewy. Alors j'ai l'impression que ça veut dire
4: Chewy.
0: Croustillant et masticable.
2: Mais Chewy.
0: Crisp and Chewy.
2: Chewy comme le grand.
0: Crisp and Chewy. Donc, et le morceau donc, de Crisp and Chewy, c'était Rocking the House. Ouais, alors t'as reçu des petits messages déjà.
2: Oui, alors un petit dédicace à Linda qui nous écoute et évidemment à toute
0: bisous,
2: la papette.
0: Linda. Ouais, alors le week-end dernier, on en avait parlé dans l'agenda culturel de la dernière Funky Factory. Oui. C'était les 10 ans de la papette, un lieu alternatif où il se passe pas mal de choses. Ça va du cirque, la musique, de la techno, de la vidéo, de
2: la mécanique,
0: la sculpture. Allez voir sur les réseaux. La papette.
2: Collectif La Papette.
0: C'était super bien. 3 jours de fête et c'était une semaine difficile.
2: Pour s'en remettre.
0: Voilà.
3: Ça a morflé.
0: Ouais, je ramasse comme une pelleteuse sur un chantier. C'est assez difficile. Bon, alors revenons à nos moutons. Le sujet du jour, finalement, il a été choisi par notre cher Reggie Lapouki. Alors elle a choisi le sujet, puis après elle a dit bon, je viens pas, quoi. Alors elle, je te jure. Alors, c'est à l'est de Feu le Mur. Alors, tu vois, avant, il y avait un mur.
2: Ouais.
0: Et du coup, l'Europe était divisée en est et en ouest. Les Américains et les Russes. Car oui, avant la chute du mur, chez nous, l'Europe de l'ouest.
3: 1, 2, 3.
0: L'Europe de l'ouest, c'était un protectorat américain. Et à l'est du mur, bah, c'était un protectorat soviétique. Alors, on n'a pas tous le même âge autour de la table.
2: Non. On a quand même une impression, c'est qu'il n'y a plus le mur, mais qu'en ce moment...
0: Ils aimeraient bien qu'ils reviennent, quoi. Et est-ce que vous avez des souvenirs post-novembre 89
3: Oui.
0: Ouais.
3: Tout à fait.
0: Ah ouais.
3: Non, j'ai eu la chance de pouvoir aller à Berlin moins d'un an après la chute du mur.
0: Ouais.
3: Et de voir encore la différence entre les deux. Et j'étais gamin, je précise, je suis pas si vieux que ça. Et c'était assez fou.
0: C'était en 90 alors.
3: Ouais, exact. Ouais, ouais. Et déjà c'était barjot parce qu'en train, le train, tant qu'il reste en Allemagne de l'Ouest, il roule normal. Et puis dès que ça franchissait la vieille frontière, le truc il roule à 30 à l'heure.
0: Ah ouais.
3: Et puis autour de toi, tu as l'impression que c'est dévasté. Quoi.
2: Après,
3: c'était
2: ouf. Le truc, c'est qu'on parle tout le temps du mur de Berlin parce que c'était emblématique du clivage Est-Ouest. Mais en fait, il y a tous les pays de l'ex-URSS qui, bien sûr. Parce qu'à la limite, ça a mis du temps quand même, Berlin, de se reprendre. Surtout qu'en plus, on peut en parler, mais à Berlin, il y a toute la partie où autour du mur, c'est devenu des grands terrains vagues que plein de collectifs alternatifs avaient utilisé pendant des années pour créer des choses.
0: Ouais.
2: Mais par contre, il y a des pays entiers du bloc URSS, ils ont mis vraiment longtemps à se remettre. Hein,
0: ouais.
2: Parce que nous, personnellement, on était allés en Bulgarie en 2004-2005, par là. Et je veux dire, il était tombé depuis un moment le truc, quoi.
0: C'était la même année où on se connaissait pas, mais moi j'y étais aussi en Bulgarie, ce truc.
2: C'est tout à fait. En tout cas, dans ces années-là, début 2000, t'allais dans l'Est, ils avaient encore une bonne.
3: Non, tu vois, le stigmate de ouf.
2: Ah ouais.
0: Ouais, moi j'ai un super copain slovaque qui a à peu près le même âge que moi, du coup 50 piges. Du coup, lui, il a vécu son adolescence quand même à la fin de. À la fin de la chute de l'Empire soviétique.
3: Ah ouais.
0: Et lui, il me racontait que Il se vendait à la sauvette des cassettes de Iron Maiden. Et, c'était très chaud d'écouter Iron Maiden en Slovaquie. Alors maintenant, on se dit Bratislava. Bon, bah,
2: c'est comme chez nous. Mais tous les copains aussi de Tchéquie, Circus Alien et tout ça, là. Quand cet été, on en a parlé rapidement avec l'ADIS. Et lui, c'est pareil, il a dans les 50 piges. Et lui, du coup, il a vécu juste un peu avant, quand il était gamin. Mais ouais, on se rend pas compte de l'impact qu'ils ont eu quand même de... Alors je dis pas que les Américains c'est des... On n'est pas là du tout pour dire que l'Est ou l'Ouest était mieux, mais il y avait quand même une sacrée dictature derrière le rideau.
3: Ben, moi ce qui m'avait choqué à Berlin, c'était la différence entre tu passais dans l'ancien Berlin-Ouest, c'était mais full américain avec des gros, gros trucs de pub et tout, énormes, des McDo, du Coca, tout ce que tu veux.
0: Mais nous on est énormément américains.
3: Là c'était level, level Berlin, 10, c'était exagéré, tu avais des énormes panneaux lumineux de ouf, et puis d'un coup tu passais de l'ancienne frontière sur la même avenue. Tu vois qu'il avait été coupé en deux, et là c'est plus que des blocs, c'était avec enfin,
2: mais parce que Berlin, carnage quoi. Berlin en plus c'est quand même flagrant que c'était la devanture de American Way of Life, parce que
3: c'était exagéré,
2: parce que l'Allemagne était coupée en deux bien avant Berlin. Le rideau de fer il était bien
3: avant, c'est ce que je disais sur la frontière avec le train,
2: et du coup à Berlin même ils avaient gardé une moitié de américaine, et du coup ils en ont fait une devenue
4: américaine et française, et
3: exactement, elle était coupée en trois, il y avait trois parties dans Berlin, et même pour l'Allemagne de l'Ouest
4: on avait un boulet français.
2: Toute la partie occidentale du coup c'était une devanture de alors eux ils disent la démocratie mais aussi du capitalisme,
3: mais à fond,
2: et, tu vois, et que de l'autre côté voilà.
4: Et c'était hyper électrique autour de ce mur. Moi, je me souviens, je regardais les infos et tous les jours, ça parlait du mur de Berlin. Ça pétait dans tous les sens. Dès qu'ils s'approchaient les uns des autres, ça faisait crrrr.
2: Je dis une connerie. Non, c'est Kennedy qui a dit « Ich bin ein Berliner ».
0: Oui, c'est ça. Oui,
2: il y avait tout ce truc où, à un moment, ils avaient fait un blocus. Donc, ils ont, les Américains n'ont pas arrêté pendant un mois et demi de faire tout rapatrier par avion pour que Berlin vive comme si on était à Paris. Enfin, c'était important pour eux. Quoi.
3: Ouais. Et qu'est-ce qu'il y a un petit bout du mur?
2: Alors, non.
4: Non.
3: Moi, j'en ai un.
0: Ah, j'ai eu peur de ta question. Mais à l'époque, tout le monde se disait, putain, j'ai chopé un bout du mur, ça vaudra hyper cher.
3: Mais ça vaut...
0: Ça vaut rien, parce que tu
4: Si tu vas à Berlin, ça vaut hyper cher. Hein. Un petit bout de mur, ça vaut 60 euros.
0: Mais si je prends un bout de béton de la Grand Combe...
2: Oui, tu cliques sur l'original mur de Berlin,
0: je mets sur eBay. Non,
3: mais ce qui compte, c'est qu'il faut qu'il y ait de la peinture, parce que le mur, une petite surface qu'elle a la peinture.
0: Il y a des graffitis hyper raves aussi à la Grand Combe.
3: Ah ben ouais, si tu veux, il y a un plan, là.
2: Les souvenirs, par contre, tu vois, bon, moi, j'avais 4 ans quand il est tombé le mur, donc... Mais j'ai quand même des souvenirs d'images, même quand je, tu vois, dans l'histoire de mes parents et tout, c'est vraiment l'image de ce violoniste, que je me rappelle plus son nom.
3: Ah oui.
2: Il y en a un qui s'était mis, qui est en train de jouer du violon, c'est pendant que d'autres ils sont derrière à la masse en train de péter le mur. Et c'est vraiment fort. Quoi.
0: Mais moi j'ai un souvenir d'enfant devant la téloche, c'était les Chaussée School.
3: Ça c'était un trauma.
0: L'exécution et tout.
3: Le truc en boucle, quoi.
0: Ouais, c'était terrible. Hein. Et la Roumanie, moi j'étais en Roumanie pour vous dire l'histoire. À Cluj-Napoca, il y avait un son de système, c'était les Cactus et je sais plus qui. Ils faisaient le tour de la Roumanie et ils faisaient des soirées, mais pas.
2: Il y a un documentaire où tu peux voir ce tour.
0: Ah ben putain.
2: Et le documentaire, il s'appelle Future Raver. On l'avait regardé dans mon camion sur le terrain à Montpellier il y a 20 ans avec Karim.
0: Ah mais dis donc.
4: Ça m'a pas marqué.
2: Mais bon, en tout cas, je crois qu'il s'appelle Future Raver ou je sais plus comment. Bref, il y a un passage où il y a ce.
0: Mais alors moi, j'étais à une des soirées à Cluj-Napoca en Roumanie et du coup, ils installaient le mur de son. Et ayant l'habitude de se faire tège un peu partout par les autorités, ils avaient mis des affiches dans la ville et tout. Et puis ils voient les flics arriver, ils se disent merde, ils avaient un problème de groupe électrogène. Les flics arrivent, ils disent vous faites quoi là? Puis ils expliquent nous on monte une fête là. Ils disent ça se passe bien. Ils disent non, on a un problème de groupe électrogène. Ils étaient sur la place devant la mairie et les mecs ils ont passé des coups de fil. Ah, attendez, on va vous brancher, nanana. Ah, ils ont ramené tout le truc. Et il faut imaginer une ville, c'est une cité, dortoir. Il y a que ça quoi. C'est-à-dire Ceausescu, il avait fait des villes avec l'usine, les dortoirs à côté. Et du coup, la soirée se passe et bon, c'est pas, ils ont pas fait une rave, tu vois, c'était de la musique.
4: Oui, ils ont fait un truc pour les gens, pour plaire
3: à tout le monde.
0: Voilà. Ouais. Et donc, on a pu parler avec des gens qui parlaient français et tout. Et j'ai parlé à une meuf qui s'était fait emmerder par la police politique parce qu'ils avaient ouvert son courrier parce que elle correspondait avec un Anglais qui lui traduisait des paroles de Beatles en roumain. Et du coup, ouais, on se rend pas compte, c'était il y a pas si longtemps. Et maintenant, les putains de Russes, les putains d'Américains aussi. Hein,
4: aussi,
0: comme,
4: ouais.
0: Comme disait Scallywag tout à l'heure.
2: J'ai notre cher ami Ray qui m'envoie une photo en direct du mur avec justement la propagande du côté américain avec, il y avait marqué Liberty 89 avec la statue dessus et tout.
0: Ah ouais.
2: Donc, c'était vraiment,
0: merci à Ray, bisous Ray.
2: Bisous Ray.
4: Et ouais, et puis c'est fou parce que ce mur, il a été construit, il faut le rappeler, en une seule nuit. Parce qu'en fait, évidemment, ils l'ont construit dans la nuit. Parce qu'en fait, ils en avaient marre, évidemment. Tout le monde voulait passer du côté américain, personne voulait rester du côté russe. Et donc, ils l'ont construit dans la nuit. Et le lendemain matin, les gens se sont réveillés et il y avait le mur qui traversait la ville et qui avait coupé la ville en deux.
0: C'est vrai.
4: Et le mur suffisait pas. Et en fait, il y a eu trois versions du mur parce que les gens continuaient à escalader, à passer de l'autre côté et tout. Et il y a eu trois versions du mur.
0: Et il y a le mur. Et en fait, il y avait deux murs, quoi. C'était avec un no man's land au milieu.
2: Mais d'ailleurs, il y a des miradors. Il y a dans le documentaire dont j'avais parlé il y a quelques émissions là de Mutoid West Company, ouais. Eux ils ont commencé à squatter là-bas du côté
0: RDA
2: du côté du côté occidental au début, ouais. Et juste avant qu'ils tombent, ils avaient fait des sculptures qui poussaient juste devant les gardes et tout, parce que ça, la dernière année avant qu'ils tombent, ça sentait qu'il y avait la Perestroïka, il y avait plein de trucs qui se passaient dans l'Est. Et du coup, ouais, c'est à ce moment-là, cet endroit-là, je pense que c'était vraiment électrique. Ouais.
0: Mm-hmm. Et ouais, bon, dis donc, mon petit Bronstache, est-ce que t'aurais pas un morceau, je sais pas moi, de la RDA ou un truc comme ça?
4: Bien sûr que j'ai un morceau, parce que quand ils ont fait tomber le mur, ceux qui savaient pas, c'est que de l'autre côté, il y avait Nina Hagen. Quoi.
0: Ah, d'accord.
4: Alors, Nina Hagen, c'est vraiment un monument du punk. C'est un monument du punk. Si vous la connaissez pas, allez voir, parce qu'elle a vraiment une gueule. Elle a vraiment une gueule, quoi. Et elle fait une musique assez incroyable. Et là, j'ai sélectionné un morceau qui s'appelle African Reggae. Et ben voilà, on va l'écouter. Et ça sent vraiment Berlin, le grand Berlin, là, quand ça fusionnait.
0: Allez, c'est parti.

0: 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C'est la Funky Factory. Bon, Nina Hagen.
1: Ouais, Nina Hagen.
0: Voix, hein.
1: Et Nina Hagen, on ne l'a pas assez dit. Le mur de Berlin, pour nous, c'est quand même un truc hyper historique culturellement,
0: ouais.
1: Parce qu'il s'est passé des trucs de ouf autour du mur de Berlin. Non, vraiment, il y a eu une émulsion culturelle et artistique qui s'est faite à ce moment-là.
0: Mec, la techno,
1: ça
0: a explosé
1: punk,
0: dans les hangars là-bas.
2: C'était super punk aussi.
0: Ouais, c'était très très punk autonome aussi.
2: Après, je pense qu'on fait une fixette sur Berlin. Mais dans le truc de au-delà du mur,
0: ouais.
2: Il y avait vraiment en fait tout le bloc

0: Est, mais même ailleurs sur la planète, parce qu'on a l'impression souvent en tant qu'Européens que il y avait que l'Europe qui était coupée en deux.
1: Ouais.
0: Mais il y avait Cuba, il y avait l'Asie. Enfin, c'était vraiment
1: même
0: les blocs.
1: Le milieu révolutionnaire sud-américain, la Corée du Nord. le Vietnam, Cambodge et tout. Ouais, non, ça a été, c'est une sacrée histoire. L'ultralibéralisme a gagné.
2: Ouais.
1: Ouais, je sais pas. Enfin bref.
0: On s'est compris.
1: Ouais, le bateau coule normalement. Et ouais, alors Nina Hagen, moi je me rappelle d'un extrait d'une émission de télé allemande où dans les années 80, donc c'est bien avant l'explosion du féminisme comme on connaît aujourd'hui. Mmh. Elle mimait sur une émission de grande écoute la meilleure manière de jouir pour une femme avec un micro. C'est assez impressionnant. Donc je sais pas si on peut le retrouver cette vidéo en cherchant. Mais bravo Nina Hagen.
0: J'ai remarqué un truc avec Internet. Alors surtout sur les trucs un peu vieux, c'est quand tu cherches quelque chose que tu le vois souvent, hein, tu peux être sûr que tu le trouves pas.
1: C'est
0: un classique. T'as vu un truc, tu veux le montrer à ton pote et là tu le trouves plus.
2: Donc on va pas chercher.
1: Ouais, bah, alors, bon, comme je vous le disais, on n'a pas de conducteur aujourd'hui. J'ai envie de lancer directement le son que vous connaissez tous.
2: Mais quelle heure est-elle, Zaymer?
1: Mais c'est l'heure de la sélection d'Alain Frost, l'homme qui va plus vite que la musique. Alors il est en train d'avaler sa dernière bouchée de sandwich.
0: Alors bon, comme tout le monde, je suis complètement à la bourre. Du coup, j'ai pas vraiment préparé une très belle chronique.
1: On vous le dira jamais assez. Une édition bien spéciale, en effet.
0: Mais quand je pense chute du mur, fin du bloc Est, fin du communisme et tout, je pense à toute cette partie alternative et punk qui a eu... de l'autre côté du mur,
1: ouais.
0: Donc en Allemagne de l'Est, mais aussi après en Pologne, en Russie et tout ça. Parce que, en fait, pour la petite histoire, c'est que tout ce qui avait explosé en 77, 76, 77, 78 dans le punk rock anglais,
1: ouais,
0: et qui a ensuite inondé le monde entier, ça a quand même réussi à passer à travers les mailles du filet du mur et du rideau de fer.
1: Oui.
0: Et en fait, il y a quelques cassettes, des Pistols et des Clash qui ont réussi à arriver jusqu'à Moscou ou jusqu'à Saint-Pétersbourg et tout ça.
1: Ouais.
0: Et donc, ils ont voulu eux aussi faire des groupes de punk. Sauf que là-bas, bon, ça rigole pas du tout. Les mecs qui se faisaient choper en train de faire ça, y en a un, il a passé 2 ans dans un goulag, l'autre 4 mois dans un hôpital psychiatrique. Enfin, voilà.
1: Ouais, et ça, tout ça pour vous rappeler que you've got to fight for your right to party. Tout ce qu'on a acquis n'est pas forcément
0: Gagné. Ouais.
1: Gagné, ouais.
0: Et donc, par exemple, pour donner un exemple, il y a un mec qui s'appelle Yegor Letov. Alors, encore une fois, je vais écorcher tous les mots. C'est le leader d'un groupe qui s'appelle les Grasdanskaya Oborona.
1: Comment?
0: Les Grasdanskaya Oborona.
1: Grasdanskaya Oborona, ouais,
0: voilà.
1: Bien sûr.
0: Et donc, alors quand on écoute, ce qui est intéressant avec cette musique-là, c'est que tout le punk russe pré-chute du mur, c'est qu'en fait ils avaient tellement peu de cassettes et tellement peu accès au punk rock qu'en fait ils s'en sont fait une idée. Et ils ont fait un truc à eux-mêmes, quoi.
1: Okay.
0: Comme si, tu vois, ils ont entendu 2 morceaux, puis ils pensaient que c'était ça le punk. Bon, c'était un peu ça, hein, prendre une guitare, faire du bruit et gueuler, mais du coup, il y a une texture, une manière de faire qui est différente. Il y a un article que j'ai trouvé sur un site internet qui s'appelle Le Drone, L-E plus loin D-R-O-N-E, et ça s'appelle Soviet Punk Anthology de 1981 à 1990.
1: Le Drone.
0: Le Drone.
1: Soviet Punk Anthology. Ah ouais, intéressant, voilà. Ça.
0: Et donc du coup, il y a un mec qui s'appelle Jeffen, qui est canadien. Et donc lui, il est musico-anthropologue, musicologue, enfin les mecs qui font de l'histoire par rapport à la musique.
1: Ouais, ouais.
0: Et donc il a réussi quand même à mettre en place une compilation de 35 morceaux de différents groupes de cette époque-là russes.
1: Ok.
0: En sachant qu'à l'époque, ils avaient forcément aucune accès à des maisons d'édition pour pouvoir presser des disques ou quoi que ce soit. Et du coup, leur technique, c'était de graver sur des radios. Mmh. Donc genre, ton pote, il s'était cassé un bras.
1: Ah oui,
0: et tu gravais, ça s'appelle des bones. Ça.
1: Ah oui, sur la radio en plastique, voilà. Ouais,
0: et,
1: ouais, d'accord.
0: Et donc, ils arrivaient à faire tourner... de la musique comme ça, quoi.
1: Et en plus, c'est assez joli. Je sais pas la qualité.
0: C'est joli. Alors, je pense que ça a pas très bien passé les années, quoi. Mais bon,
3: Tu veux dire, c'est comme un dubplate gravé, quoi.
0: Ouais,
3: en mode vinyle gravé sur le.
1: Ouais, sur une radio, du fémur, ou de. Je sais pas quoi.
3: Au lieu que ce soit de la cellulose, c'est.
0: Sur une radio, quoi. Et donc, ça, c'est quand même assez dingue. C'est pour dire comme quoi la force du DIY, quand t'as rien dans les mains, c'est là que tu trouves toujours une solution.
2: Bah, j'ai lu un livre, moi, qui s'appelle Berlin à la techno, où justement, il rapporte cette histoire là de quand le mur est tombé, ce qui se passait. Et les gars, ils faisaient des trucs de ouf. Ils coupaient des bandes qui recollaient, ils faisaient de la musique avec ce qu'ils trouvaient. C'était hyper expérimental, quoi.
0: Et donc, ouais, c'est. Mais je trouve que c'est vraiment. Bon, alors le truc, c'est que malheureusement, cette scène punk russe, elle a commencé vers 82. Trois quarts des mecs qui étaient actifs, ils ont fini au goulag ou emprisonnés ou machin. Et il y a une grande partie d'entre eux, parce qu'il ne faut pas oublier que la drogue aussi tournait. En Russie à cette époque-là.
1: Et la pervertie, j'arrive pas à le dire.
0: Bah, autant te dire que quand t'es dans une situation dictatoriale qui fait pas beau.
2: Surtout qu'il fait pas beau, c'est ça, quoi.
0: Bon, bref.
1: Je connais des pays où il fait beau, ils se la collent aussi. Hein.
0: En tout cas, il y a une grosse partie de cette scène qui les gens sont morts avant même que le.
1: Oui, bon, ça c'est moins cool. Ouais.
0: Mais voilà, donc par contre, ce groupe dont je vous ai parlé, que je vais essayer de redire une deuxième fois sans l'écorcher.
1: On t'écoute.
0: Oui, écoute-moi bien. Si je le retrouve, parce que voilà, Grad. 1, 2, 3. Gradzanskaya Oborona.
1: Ouais.
0: Ils ont donc deux albums qui ont été réimprimés plus tard. Donc un fait en 83 et un en 85, que vous pouvez trouver sur internet facilement. Le leader, c'était donc Yegor Letov. Et on va s'écouter tout de suite un morceau 2 pour.
1: Ouais, pour c'est parti, j'appuie sur play.
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0: Yabas Palaisia.
1: Ah, j'ai compris les paroles.
0: Ouais, ben on sent que la rage est là, et malgré les moyens de production, quoi.
2: Et ce qui est intéressant dans toute cette partie, donc on peut en trouver dans tout le bloc Est, hein, on peut en trouver en Pologne, en Bulgarie, en Roumanie, en Russie. Mais ce qui est super intéressant dans ce truc-là, c'est que le punk rock a parlé à toute une génération, quelle que soit la partie du mur dont tu étais, dans le côté révolte face à la société. Mais on va dire que le côté anarchiste était comprise ou partagée par les deux côtés. Mais autant on pouvait avoir des groupes qui étaient pro-communistes ou en tout cas pro-left pour tout ce qui était en Angleterre, en France, tout ça. Ouais. Autant tous ceux qui étaient de l'autre côté du mur, ils étaient pro-occidentaux, quoi. Okay. Même s'ils étaient punk, ils étaient anti-communistes à fond parce qu'ils vivaient ça de l'intérieur. Du coup, c'est assez intéressant. C'est la rage est pareille, mais les paroles, du coup,
1: le discours est pas le même.
2: Discours, pas forcément.
0: Ouais, c'est un peu l'opulence contre la
2: zermie, quoi.
0: La zermie, ouais.
1: C'est-à-dire, si tu te fais une idée, l'herbe est plus verte chez mon voisin. Donc, mon système il est pourri à côté, ça. Enfin,
2: à côté, il y a du coca.
1: Ouais. Non, où tu te dis, à côté, justement, il n'y a pas de coca.
2: C'est peut-être mieux. N'oubliant pas que la fin des années 70, par exemple, en Angleterre, et le début des années 80, c'était pas la fête non plus, quoi.
0: Comme un peu. Mais après, ce que chez nous actuellement, même si on est arrivé à faire la fête.
1: Mais après, on arrivait à faire ça, cette émission, sans qu'on ait une armée de flics qui débarque.
0: Oui, mais profitons-en.
2: Et peut-être qu'on est sur écoute. Hein. Je ne suis pas parano.
1: après, ce qui, parce que là, le groupe qu'on a entendu, c'est ce qui a transpiré. Elle date de quand la compile? Le gars, il a fait quand?
2: Alors, quand est-ce qu'il a fait la compile? Il l'a fait dans les 10 dernières années.
1: De maintenant.
2: Qu'il est allé chercher ce monsieur Geffen et aller chercher des morceaux.
1: En fait, il a retrouvé comme des fossiles. Il y a tout ce qu'on n'a pas eu accès, qui n'a pas été enregistré ou tout ce qui était.
2: Juste un truc, c'est que le groupe dont je vous ai fait part d'un morceau, c'est l'un des groupes les plus connus et les plus phares, qui a fait des albums aussi après la chute du mur.
1: Ouais.
2: Et ils sont devenus un grand groupe plus rock, du coup, en vieillissant. Ouais. Mais du coup, eux, ils avaient leurs propres archives qu'ils ont pu... Mais il y a centaines de groupes qui ont été perdus.
0: Le morceau qu'on a écouté, il est de 85.
2: C'est ça.
0: Ouais.
2: Et donc, du coup, si on veut tout retrouver et pouvoir aller plus loin, je redis que c'est sur le site qui s'appelle Le Drone, le-drone.com. Vous pouvez y trouver directement sur un article qui s'appelle Soviet Punk Anthology, 34 titres retraçant l'histoire du punk en URSS. Et donc, ça a été fait par un monsieur qui s'appelle Geffen, un Canadien. Et vous avez aussi accès à son site, son blog, qui s'appelle Music Ruined My Life. Et y aura plein d'autres Arte sur d'autres sujets.
0: Ok, nickel.
1: Mais ça me fait penser à un truc sur la musique. Quand j'étais j'étais à Mannheim, gamin, quand le mur est tombé et tout.
0: À Mannheim, c'est où ça?
1: En Allemagne.
0: Excuse-moi, mais c'est à côté de Strasbourg.
1: En fait, je me rappelle quasiment tous les jours, on voyait des Trabis arriver.
0: C'est quoi des Trabis?
1: C'est des toutes petites voitures qui étaient fabriquées en Allemagne. Oui, ils appelaient ça
0: les Trabis. Ah ouais, les Trabans, la marque de RDA.
1: C'est ça. Ouais. Et ils arrivaient avec tous les bagages dessus et tout. Et ce qui était assez fou, la Mannheim, il y avait une base américaine, donc c'était très influencé, beaucoup de hip-hop et des trucs comme ça. Il y avait des groupes allemands de hip-hop. Et il y avait des gars qui venaient rapper, qui venaient de l'Est. Et c'était pas des caves là-bas, mais c'était dans genre des bas de bâtiments, parce qu'il fait tellement froid que tout est chauffé. Enfin bref, tu passes d'un bâtiment à l'autre en souterrain.
0: Ah d'accord.
1: La ville a été complètement rasée pendant la guerre, du coup ils ont reconstruit en carré, et en fait tu peux traverser en diagonale, il y a des souterrains chauffés, moins froid, et du coup tu as des recoins.
2: C'est vrai que quand tu fais du propre, une bonne guerre, tu rases tout.
1: Mais tout avait été rasé. Ils avaient même reconstruit les anciens monuments, le château d'eau, à l'origine. mais il était fake, enfin, il était nouveau quoi, c'était fou.
0: Ouais, ouais.
1: Et ouais, du coup il y avait du hip-hop underground qui se passait et il y avait des gars qui venaient de l'Est, qui venaient poser, témoigner de l'Est. Et moi je comprenais rien parce que c'était un Allemand, en plus avec leur accent de l'Est et tout, c'était...
0: Douce
1: Mais il y avait aussi dans le truc hip-hop qui commençait à naître ce délire-là. Ouais. C'était une bonne expérience, un bon souvenir.
0: Bon, moi, du coup, j'ai envie de passer un petit morceau, là, qu'on a déjà passé l'année dernière, ou je sais plus. C'est Molchat Doma. Franchement, ouais, je kiffe trop ce morceau.
2: Il est trop classe.
0: Ouais, il s'appelle Etasy, et on écoute ça. Ah, Etasy, il ment pas une lettre.

0: J'ai juste envie de remettre l'intro parce qu'elle est trop bien.
1: Ouais. Ça sent le froid, quoi.
2: On dirait. Ouais. Non, on dirait Maniac.
3: She's a
0: maniac.
3: Ah
0: ouais, c'est vrai. Attends, l'armée, on a un truc, quoi. Ah ouais. Ah ouais, c'est vrai. Mais ça fait la volonté, là. C'était le morceau d'Ayam, là, qui disait dans des usines cold en Pologne.
4: Je suis trollé.
0: Achevez un coup de batte. Moi, j'étais gothique et ça me faisait pas du tout rire, cette chanson.
4: Bah oui, il se moquait. Moi, j'adorais.
0: Bon, alors, réduis la Pookie, t'es où?
2: Un vent de Sibérie,
0: exactement. Bon, Reggie, elle n'est pas là, mais quand même, elle a bossé. Elle nous a envoyé une chronique enregistrée.
2: Ouais.
0: Alors, elle est au Festival de la Soupe.
2: À Skip.
0: Mais c'est un festival où il passe que de la soupe. C'est ça.
4: C'est ça.
0: Non, mais c'est terrible.
4: Musique
0: comme
4: d'ascenseur.
0: Non, bon. Bah, ouais, c'est, je crois que c'est vers Florac. Un truc comme.
4: Ouais, au pays de la soupe.
0: Sorte de Sibérie de l'Occitanie d'ici. Ouais. Bon, on écouterait. On écouterait Reggie la Pookie.
5: Fox la Queen, c'est reparti pour une saison, une chronique, un défi, parler de musique, d'environnement, en mettant à l'honneur les femmes, le tout en lien avec le thème du jour. Alors le thème du jour, à l'est de Feu le Mur, pas évident, mais bon, moi mon sujet, il était tout trouvé, je vais vous parler des Pussy Riot. Vous vous souvenez certainement de cette vidéo de quatre femmes cagoulées dans une église qui chantent sur un autel. On est en 2012, le collectif féministe les Pussy Riot s'introduisent dans la plus grande église orthodoxe du monde pour scander « Vierge Marie, Mère de Dieu, chasse Poutine ». Le refrain appelait la Vierge Marie à évincer Poutine et à devenir féministe. Alors la performance a été interrompue par la sécurité, mais la vidéo a fait le buzz, elle a été virale sur YouTube, tout le monde s'en souvient, on est sur une performance artistique clairement politique. Elle dénonce les liens étroits à ce moment-là entre le rôle de l'Église orthodoxe et Poutine. C'est vrai que la séparation de l'Église et de l'État, c'est pas du tout d'actualité en Russie, bien au contraire. L'Église joue un rôle majeur dans la propagande de l'idée nationale, le retour de la Grande Russie. L'Église est considérée comme une réelle institution d'État. Les Pussy Riot, littéralement, c'est émeute de chatte. Elle s'inspire directement des Riot Girls, un courant musical punk rock et féministe initié par le groupe Bikini Kill, qui publie en 91 un manifeste dans lequel on peut retrouver ces quelques extraits que j'avais envie de vous lire. Parce que nous, les filles, avons soif de disques, livres et fanzines qui nous parlent, dans lesquels nous nous sentons incluses et que nous pouvons comprendre à nos propres façons. Parce que nous voulons rendre plus facile pour les filles de voir, entendre le travail des autres filles et pouvoir ainsi partager leur savoir-faire, se critiquer ou s'applaudir. Parce que nous ne voulons pas intégrer les standards des autres, les hommes, sur ce qui doit ou ne doit pas être. Alors revenons aux Pussy Riot, c'est un collectif. Elles ne se considèrent pas réellement comme un groupe punk. Elles se fondent à l'été 2011, lorsque Nadia et Kat, je vais épargner les noms de famille, je suis vraiment sincèrement désolée, elles ne m'en voudront pas, je ne pense pas. Quand elles vont quitter le groupe radical d'art de rue Voina, elles souhaitent développer une critique plus radicale, plus féministe, contre Poutine et le régime oppressif qui s'installe alors en Russie. Le collectif se constitue notamment à l'annonce de la troisième candidature de Poutine aux élections présidentielles et donc elle fonde ce collectif punk féministe militant pour s'opposer au gouvernement mais aussi défendre les grandes causes, l'égalité des sexes et le droit LGBTQ+. Mais elles se saisissent également des questions environnementales. Ouais, le lien entre les oppressions exercées sur la nature par une surexploitation et celles exercées sur des minorités telles que les femmes font sens. Neige noire, pareil, je vous épargne la traduction en russe, chanson que je vous propose d'écouter maintenant, dénonce l'enrichissement de Poutine au détriment des hommes et des femmes qui travaillent dans les forêts russes, dans des activités aux conséquences dramatiques pour les écosystèmes. Neige noire, c'est un manifeste écologique et politique sur fond de monde apocalypse. Ne vous laissez pas bercer par la mélodie enfantine et légère, le sujet est grave et le ton est radical.

0: c'était heavy, quoi.
1: Moi, je kiffe.
0: Ah ouais, moi aussi, j'ai bien kiffé.
1: Ouais, il y a plein d'influences et tout. Enfin, c'est assez ouf.
0: Hein. Ouais, c'est une petite comptine. On se disait, c'est quoi cette ritournelle?
1: Je cherche dans ma tête, mais je
0: trouve. Nan, ouais, mais c'est un truc anglais ou américain, je sais pas.
1: Ouais.
0: Une petite comptine. Hein. Mm. Bon, merci Reggie pour cette chronique. J'espère que tu seras là la prochaine fois, quand même. Bon festival de la soupe. Et vous pouvez tous y aller, hein, c'est tout le week-end à Florac. Je sais que
2: bon, oui, la bonne soupe.
0: Ouais.
2: Allez-y.
0: Non, mais c'est la musique,
1: ça me fait flipper. Ouais.
0: Et attendez, je me sens. Oh là là.
1: Qu'est-ce qui se passe?
0: Ah non. Ah, je me sens habité d'un. J'ai l'impression qu'un esprit prend possession de moi. Oh, mais qu'est-ce que c'est?
3: Ferme ta gueule, Zaymer. Je vous parle d'une dimension parallèle, éthérée, adepte du mysticisme. J'ai des nouvelles de Mysticry. Elle ne peut pas être présente. Elle est en méditation transcendantale et transdimensionnelle. Elle m'a confié la mission de vous passer un morceau. Le morceau, il est fait par des membres du fameux groupe Deadwood. On en a déjà parlé dans la Funky Factory, il me semble. Le groupe s'appelle Hooker. W-H-O-K-A-R-E. Hooker, la sélection de Mysticry. A Tree.

0: Bon, vous êtes bien sur Radio Grille Ouverte, la Funky Factory. Bon, je sais pas ce qui m'est arrivé. Je crois que j'ai été
1: possession.
0: Possédé. Oui. Qu'est-ce qui se passe? Je crois qu'un esprit m'habite. C'est l'heure de l'agenda culturel. Quand un esprit m'habite, j'ai envie de vous poser la question. Qu'est-ce qu'il y a à faire dans les prochains jours, prochaines semaines?
1: Dormir.
0: Ouais, vraiment tout le monde dormir, a bossé, c'est incroyable.
2: Harceler EDF pour avoir le LELEC.
3: Ouais. je peux juste vous dire que là, maintenant, précisément, à cette heure-ci où on est en train de parler, il y a une soirée à la brasserie frénétique.
0: Ah oui, il y a des pizzas.
1: Avec les Fannulonis.
3: Voilà.
0: Ouais.
3: Et après, je t'avoue que je verrai quand j'aurai dormi 48 heures.
0: Ouais, et alors la brasserie frénétique, allez-y dès ce soir ou allez-y dès qu'il y a un petit événement. C'est quand même de la bière locale.
3: C'est avec le cœur.
0: Ouais.
1: Ouais.
3: Encore, pas avec les pieds.
0: Ça fait partie des produits locaux, mais pas low cost. mon niveau de batterie est faible. Attends, il faut que je branche mon PC sur le secteur. Alors attends.
3: Ah oui, on en est là.
2: Ah, putain, le bordel.
0: Attends, regarde la prise là. Attends, mais
2: oui, vas-y, dis-moi tout.
0: Ah non, en fait, c'est que. Excusez-moi. C'est une émission bien spéciale en effet.
2: Si tu me donnes la fiche mâle, je peux la plugger.
0: Allez, elle est pluguée, la fiche mâle, c'est la femelle.
2: Ah!
0: Attends.
3: Qui est sous le dispatch.
0: Ouais.
3: Voilà.
0: Alors attends. Voilà.
2: Ouais. C'est emmêlé dans le casque, évidemment.
0: Ouais. Ça y est, j'ai la prise. Je la fiche.
2: Tout ça en direct sous nos yeux ébahis.
0: Voilà, tout va bien.
2: Mais quel.
3: Et top à la vachette.
2: Tu l'as trop bien fait.
0: Ouais. Donc, pas d'agenda culturel dans la Funky Factory, mais peut-être quelques rococus.
3: Des
0: recommandations culturelles.
1: Ouais, moi j'ai un film, parce que tout ça, ça m'a fait penser à un film.
0: Oui.
1: Qui s'appelle Goodbye Lenin.
0: Ah oui, c'est bien ce film.
1: Ouais, il est hyper bien. C'est un film qui est sorti au début des années 2000. Et en fait, c'est l'histoire d'une meuf qui tombe dans le coma avant que le mur de Berlin...
3: Je sais que je l'ai vu, je ne me rappelle pas du tout.
1: La meuf tombe dans le coma avant que le mur de Berlin tombe. Et en fait, fils qui s'occupe d'elle pendant qu'elle est dans le coma. Et quand elle se réveille, le mur est tombé. Et son fils essaie de reconstituer pour que la mère ne le sache pas, parce que c'est vraiment religieux, le communisme, tout ça.
0: Ouais, et il veut pas le fils qu'elle ait un choc culturel énorme quand elle se réveille.
1: Et du coup, elle attend toujours sa Trabant, on en parlait tout à l'heure. Hein, et voilà, il est hyper bien ce film, regardez-le. Goodbye Lenin, ça s'appelle.
2: Ça me fait penser à Underground.
0: Ouais, putain, je te jure, j'y pensais en même temps aussi. Le Costa Rica.
2: Ouais, c'est ça, il est en Yougoslavie, et où c'est pas dans la Deuxième Guerre mondiale.
0: Ouais.
2: Et les deux gars de espèces de voyous maintiennent la population cachée dans les égouts pour leur faire fabriquer des munitions.
0: Faisant
2: croire que la guerre n'est pas finie, le boss.
0: Ouais, c'est pas mal ça.
2: Avec la musique, les fameux Kocek.
0: dans ces super musiques, donc Goodbye Lenin et Underground.
3: Et si on veut rester dans le thème, ça me pop là maintenant, il y a un film indépendant qui s'appelle Little Odessa.
0: Ouais,
3: je sais pas si quelqu'un avait vu autour de cette table, et donc c'est sur la communauté américaine de gens qui venaient d'Odessa et qui vivaient là-bas, et donc on est dans le thème fuite du communisme.
2: Ça me fait penser à un autre film qui.
0: C'est ouf, ça fuse.
2: Ça fuse, qui est terrible, qui c'est tout en plan séquence, un seul plan séquence, et ça retrace l'histoire de la Russie, tout mélangé. Et en fait, le plan séquence, c'est-à-dire que c'est dans un château à Saint-Pétersbourg, et on traverse toutes les époques. Et le plan séquence, c'est-à-dire que les comédiens et les
0: figurants, la caméra ne coupe pas, quoi.
2: Ne coupe pas du tout. Ouais. Donc c'est tout dans le château, et à la fin, ça finit par un grand bal. Et je cherche le titre de ce film. Aidez-moi, s'il vous plaît.
0: Il reste exactement 52 minutes, car il est 20h08. Nous sommes en direct sur Radio Grille Ouverte, comme le saute à ta mère. Et c'est la Funky Factory.
2: Voilà, j'ai zappé le nom du film.
0: Ah, une autre cocu.
3: Alors là, j'ai des rococus qui ne sont pas cinématographiques, mais littéraires. Vous pouvez trouver dans toutes les librairies, il y a deux petits bouquins qui coûtent 3 euros chacun.
0: Ou alors, il les a dans les mains, ils sont jolis. Ouais.
3: Vous pouvez aussi, si vous voulez, tranquillement les sortir, mais 3 euros, c'est pour toutes les mains.
2: Et toi, tu as fait quoi ?
3: J'ai fait ce qu'il fallait faire. Donc du coup,
2: là, t'as 3 euros.
0: Le mec,
2: on le soutien.
3: Donc il y a, c'était à la Fnac, alors ça va. Du coup, c'était Henri David Thoreau qui est un Anglais et qui a écrit un petit bouquin qui s'appelle la désobéissance civile.
0: Ok.
3: Et bon, en gros, tout est dans le titre. Et il y a un petit passage que je peux vous dire qui est de lui. Et n'est-il pas possible d'aller plus loin dans la reconnaissance de l'Organisation des droits de l'homme.
0: Fin de la citation.
3: Ne jamais s'arrêter de demander plus parce qu'ils nous en prendront toujours un peu plus eux
0: ouais,
3: aussi.
0: Ben là,
3: Et le deuxième petit bouquin, c'est Librio. Alors Librio, pourtant, c'est
0: c'est la boîte d'édition.
3: Ouais, c'est la Librio. Boîte d'édition qui est tout à fait normale. Mais qui se sont lâchés, qui ont sorti un petit bouquin qui s'appelle La Bible des Anars.
0: Et donc, on va se faire bien voir encore.
3: Voilà. Si tu as la flemme de lire entièrement les œuvres de Bakounine, Lafargue, Nietzsche, Zola et compagnie, Proudhon, il y est aussi. Bref, c'est une petite anthologie. Il y a même le Marquis de Sade et tout, de tous les gens qui sont tenants. Alors, avant que. En fait, c'est des gens qui ont influencé. Ensuite, le mouvement anarchiste, parce qu'il y a eu plein de...
1: Anarchiste du cul, Marx. Voilà.
3: Il était surtout très anticlérical. Et du coup, ça fait partie de ça. Bref, c'est que des petits extraits anti-autoritaires, anticléricales. Et voilà. Et donc, vous pouvez...
0: Rappelle-nous le titre.
3: Il s'appelle La Bible des Anars. C'est sorti, c'est Librio.
0: Okay.
3: Les textes ont été choisis et présentés par Christophe Vercel. Voilà, professeur de philosophie et d'éducation civique. Voilà. Et donc, du coup, c'est assez intéressant parce qu'il y a certains bouquins que j'avais lus mais que j'avais oubliés. Et du coup, en retombant sur un extrait, parce que des fois, il y a des bouquins entiers. L'idée principale, elle peut tenir sur 4 pages.
0: Oui, et c'est assez dur à digérer.
3: Voilà, et donc si des fois, pour comprendre une idée, en tout cas mettre des mots sur une idée.
0: Un petit reader digest des anarchistes.
3: Exactement, voilà. Parce que parfois on a du mal à mettre le mot exact sur une pensée. Et ça peut aider. Voilà.
0: Ok. Bah, very well, je crois que...
1: Moi, je vais revenir sur le livre dont je vous ai parlé tout à l'heure, qui s'appelle Berlin avant la techno, parce qu'il est vraiment bien ce livre. Enfin, il est un peu chiant à lire, parce que c'est. Non, c'est un peu lourd des fois à lire, mais c'est hyper inspirant. Berlin avant la techno, du post-punk à la chute du mur. Et c'est vraiment hyper intéressant, et tu te rends compte qu'il y a vraiment plein de gens qui allaient à Berlin. Ouais. Et, c'était une zone hyper à part. Il y avait David Bowie qui traînait là-bas. Enfin, c'était vraiment.
0: Avec
1: Lou Reed ?
0: Ouais, je crois.
1: Vraiment ?
3: Ouais, carrément. Pour la petite histoire, les deux, ils traînaient ensemble.
0: Oui.
1: Et ils faisaient n'importe quoi.
3: Et avec Iggy Pop, d'ailleurs, aussi.
0: Oui. J'attends la suite.
3: Ils étaient tellement déglingués qu'ils cachaient leur flacon d'urine dans un frigo parce qu'ils avaient peur que les extraterrestres le volent. Voilà, c'est une petite anecdote qui est vraie et c'est pour vous dire qu'on est large.
0: Je fais exactement la même chose. J'ai 672 frigos. Ouais.
3: Et bon. La dernière recoco, si
0: allez,
3: personne n'a
0: une recocu.
3: Ça sera donc musical et on va écouter un morceau d'ailleurs après, d'un groupe qui s'appelle Tutti Dilemma. C'est une mademoiselle espagnole qui s'appelle Gaffa Galactica.
0: Attends, je crois que je l'ai pas téléchargé.
3: Non, tu nous as pas fait ça.
0: Attends, je vérifie.
3: Alors pendant qu'il réfléchit, moi je vous dis que c'est une mademoiselle qui s'appelle Gaffa Galactica et un mec qui s'appelle Fleets Master Zero. C'est du Crazy Casio Keyboard Dance Punk Rap and Roll. C'est ultra scénique. Sur scène, ils sont vraiment très très forts.
0: Ouais, j'ai vu les images, c'est hyper joli.
3: Ouais, et plusieurs fois, je les ai vus sur scène. Et voilà, je recommande. Ils ont sorti plusieurs albums dernièrement. Et le morceau que je vous ai choisi, dont je ne me rappelle pas le titre. Mais par contre, je peux vous dire qu'il est sorti il y a 3 ans.
0: Et moi, j'ai le titre. Ça s'appelle Occupa Punky Bien Destroy. C'est par Gaffa Galactica.

0: Oui.
1: On l'a perdu, il s'est transformé. Il était possédé. Il est tout barbu.
0: On a perdu notre
1: Turkish.
0: Maître de cérémonie.
2: Le nouvel Eddy. Voilà.
3: Non, je suis de retour. Oui, écoutez, avec toutes ces possessions, il fallait que je me vide.
1: C'est ça,
3: bon, alors on a écouté
0: Tutti Dilemma,
3: Okupa, Punky, Bien, Destroy. Et j'ai l'impression qu'on avait envie d'écouter du bon son, du bon son du salon.
0: Hello. Hello les amis, comment
3: salut.
0: Ça va?
3: Les petits poulets.
0: Les petits poulets, ouais. Eh ben moi je sais pas trop quoi vous raconter aujourd'hui. Du coup j'ai un peu cherché, je me suis demandé, bon, est-ce que je vais vous parler de la perestroïka, la reconstruction en français, cet ensemble de réformes économiques et sociales menées par le président de l'URSS, Mikhail Gorbatchev, en Union soviétique, d'octobre 1985 à décembre 1991, et qui a abouti sur la chute de l'URSS. Eh ben non. Est-ce que je vais vous parler du goulash, cette soupe hongroise très répandue en Europe centrale dans les territoires correspondant à l'ancien empire austro-hongrois, notamment en République tchèque, qui peut être proposée en excellente version végétarienne? Eh ben non. Est-ce que je vais vous parler de la catastrophe nucléaire de Tchernobyl, un accident nucléaire majeur survenu le 26 avril 1986 à 1h23:45 dans le réacteur numéro 4 de la centrale 6 Lénine de Tchernobyl, située à 3 km de la ville de Pripyat et environ 130 km au nord de Kiev. Classée niveau 7 à l'échelle internationale des événements nucléaires, c'est la plus grave catastrophe nucléaire survenue à ce jour et elle symbolise, entre autres, l'effondrement de l'Empire soviétique. Eh ben non.
4: Et Dieu sait que pourtant tu connais ça.
0: Eh oui, oui. Est-ce que je vais vous parler de la Deutsche Wiedervereinigung, la réunification allemande, le processus qui, d'octobre 1989 à octobre 1990, a conduit à l'intégration de la République démocratique allemande dans la République fédérale d'Allemagne? Eh ben non. Est-ce que je vais vous parler des Makowiec, ces délicieux roulés à la cannelle et au pavot typiques du ghetto de Varsovie et plus généralement incontournables en Pologne? Eh ben non. Et si je vous parlais plutôt de Jeffrey Carney, ce soldat américain solitaire qui rêvait de s'enfuir à Berlin pour vivre ses amours interdites, mais qui a été attrapé et enrôlé par la Stasi, la police politique allemande, pour devenir un espion chez les Américains à la solde de l'Est? Eh ben non. Oh, et si je vous parlais plutôt de Cornelia Ender, cette nageuse est-allemande qui a gagné 4 médailles d'or aux Jeux Olympiques d'été en 1976 à Montréal en battant chaque fois le record du monde? On sait aujourd'hui qu'elle était dopée jusqu'à la moule. Jusqu'à la moelle. Eh ben non. Mais de quoi est-ce que je vais vous parler? Eh bien moi-même, je ne le sais pas. Et j'avance dans ce chaos moderne post-communiste en cherchant la lumière au bout du tunnel. La lumière au-delà du mur de Berlin, bien sûr.
3: Ouais.
0: Et en faisant toutes ces recherches pour meubler ces quelques minutes de parole, eh bien, je suis tombé sur la Soviet Wave. Et vous le savez, moi, dès qu'il y a écrit Wave, j'ai une mimole. La Soviet Wave, c'est un genre musical dérivé de la synth pop. C'est vraiment très très wave.
4: C'est très soviète aussi.
0: Ça a émergé dans plusieurs états de l'ancienne Union soviétique, principalement en Russie. C'est un genre assez récent qui apparaît au début des années 2000. Il se caractérise par des thèmes rappelant vraiment l'Union soviétique avec l'exploration spatiale ou le progrès scientifique. Il fait partie du phénomène de la nostalgie de l'Union soviétique. En Allemagne, il y a l'ostalgie, c'est la nostalgie de l'Allemagne de l'Est. Et je suis tombé par hasard sur un groupe qui s'appelle Nuremberg. Son dernier album, Pagarda, qui est sorti en 2020 sur Death Shadow Records. Et je vous propose d'écouter tout de suite un morceau qui s'appelle Listy

0: C'était Wave et c'était Soviet. Vous êtes bien sur Radio Grille Ouverte, la Funky Factory.
1: Ouais, moi dès que j'entends ça, je peux pas m'empêcher de penser à la Valette, quoi.
0: Mais ah vraiment, oui, c'est vrai, ouais, il y a ce truc un peu cold, tu sens l'humidité dans les chaussettes. Ouais. Non, moi j'aime bien la ligne de basse, Cold Wave, là, ouais, comme ça.
1: Très, ça fait vachement The Cure. Hein,
0: ouais, vachement bien. Christian Def aussi. Bon alors, moi je me disais, parce que d'habitude dans les émissions, c'est toujours moi qui passe le moins de morceaux. Il y a un morceau que je veux passer depuis un bout de temps, dont j'ai jamais l'occasion de passer. Je sais pas si c'est très français ce que
2: c'est
0: je dis.
2: Vrai, on sent que ça commençait à ramer.
0: Ouais, ça rame, ça rame.
2: Le tractopelle.
0: Ouais, il ramasse.
3: du gravat.
0: Ouais, je voulais passer Kneecap. Kneecap.
1: Ah ouais.
0: Alors, il a fait grand bruit cet été dans les festivals. À cause ou grâce à son engagement vis-à-vis de la Palestine.
4: Oui, alors, j'ai envie de te dire, de feu la Palestine.
0: Oui, bah là c'est quand même atroce. Et du coup, même en France, aux États-Unis, ils ont été interdits de tourner. En Angleterre, ils sont passés au tribunal. Donc, drapeau de Palestine.
1: C'est un groupe irlandais.
0: C'est un groupe irlandais, ouais, donc ouais. Ils s'y connaissent en anti-colonialisme, du coup. Et
4: d'ailleurs, l'Irlande, c'est un des pays d'Europe qui a le plus
0: grave
4: supporté à fond la Palestine.
0: Ouais, l'Irlande avec l'Espagne, mais surtout l'Irlande. Ouais,
4: ouais, parce que bon, vu leur passé avec l'Angleterre...
0: Exactement. Ils s'y connaissent en impérialisme aussi. Donc on va écouter Kneecap, The Recap. Alors c'est du hip-hop, de la drum and bass, c'est très énergique. Moi j'ai vu des vidéos en concert, ça a l'air quand même mortel. On écoute ça tout de suite.

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1: Bon, NICAP, c'était ouais. NICAP, alors ça s'écrit K,
2: bien.
1: Ouais, ça veut dire la rotule, rotule NICAP, K-N-E-E-C-A-P, le
2: la
1: morceau c'est...
2: De genoux,
1: la casquette de genoux. La casquette de genoux, sinon un chapeau de genoux. Et le morceau c'est The Recap, alors on a un pote irlandais là, dont on a parlé tout à l'heure, Ray, je sais qu'il nous écoute, on l'embrasse fort.
3: Oui, Ray,
1: et bientôt dans la Funky Factory, on va se faire une petite discussion, une petite conversation à propos de ce phénomène. Et de la résistance pour la Palestine. Voilà.
4: Irlandaise aussi.
1: Ouais, hein ?
4: Irlandaise,
1: ouais, ouais, carrément. Fond, et là, c'est Jerabit qui va être dans Moisiland. Et c'est le retour de Moisiland.
5: Eh ouais, c'est la première tout à l'heure.
1: Ouais. Et Jerabit me disait qu'il les a vus à Londres, NICAP. Et c'était bien ou pas ?
4: La boulette !
1: La boulette, la boulette, nous dit Jerabit. Donc, il les a vus en concert à Londres. Non, mais j'aurais trop kiffé, ou j'aimerais trop les voir en concert. Donc, on en est où, le roux ?
5: Oui,
1: voilà,
5: on en est où ?
1: Ben, je sais quoi pas, après, la Moisiland, du coup, qui reprend
5: C'est
1: à l'heure.
5: La première de la saison, qui est un peu tardive. Donc, on va démarrer cette saison avec un petit mini washing mash mix. L'idée, c'est des petits sets de 20 minutes qui s'enchaînent jusqu'à 23h.
1: Oui, c'est à partir de 21h. Donc, juste après votre émission.
2: On va aller se coucher, ça va être bien.
1: Funky Factory.
5: Alors, on va vous bercer tranquille.
1: Ouais, on écoutera ça dans nos petits écouteurs Bluetooth. Bon. Et Leroux,
5: oui, c'est moi.
1: Ta chronique, du coup.
5: Ben, il n'y a pas de chronique parce que, parce que moi, je vis à l'Allemagne de l'Est. Là, et ouais, du coup, j'ai pas d'élec, j'ai pas l'internet.
1: Du coup, t'as Benjamin qui t'a niqué.
5: Oui, Benjamin, il m'a tout niqué. Ouais.
1: Ah ouais, la
5: mais
1: tempête.
5: Quand même, je vous ai trouvé des morceaux qui sont sortis.
1: Non, on explique qu'il a fait partie des 100 000 foyers coupés.
5: Ah, 100 000, tout à l'heure, tu m'as dit 60.
1: Ah, parce qu'il en restait 60 000 ce matin, mais hier, il y en avait 100 000.
5: Ben, en fait, c'est compliqué, c'est revenu, c'est reparti.
1: Ouais, ouais. Donc le foyer de Leroux a été coupé d'électricité.
2: Après,
1: il y a sa fille qui est là, qui acquiesce.
2: Pourtant, tu habites pas en Nouvelle-Aquitaine ?
5: Ben, je sais pas, mais...
1: Ouais, non, mais il y a un arbre qui est tombé.
2: Peut-être que c'est la seule maison du Gard qui est alimentée par le réseau électrique.
5: Non, on était plein, on était plein.
1: Ouais. Toutes nos pensées vont vers les foyers qui ont été coupés de l'électricité.
5: Ben oui. Bon. C'est pas si grave que ça, il y en a d'autres qui en chient un peu plus.
1: Ouais, c'est le cas.
5: Et
1: vous
5: n'avez
1: qu'à avoir des panneaux solaires.
5: Ouais, c'est ça. Après, bon. Oui, alors moi je voulais vous passer un petit morceau qui d'une meuf, une MC que j'adore. J'adore son flow. C'est du gros hip-hop anglais.
2: Ouais.
5: Elle s'appelle Lady Likez. Et franchement, je suis à fond de son flow.
1: Comment tu dis Lady?
5: Lady Likez.
1: Alors. Lady, L-Y-K-E-Z, Lady Likez.
5: Ouais, alors là, c'est un morceau qui est sorti en juillet cet été. Alors la meuf, elle sort peu d'albums ou quoi, mais elle sort des perles au fur et à mesure.
1: Des petits singles, quoi.
5: Et j'adore la prod, j'adore le flow, il y a toujours un texte derrière qui va bien. Et là, c'est un délire justement où c'est très vraiment dans la tradition du hip-hop, où on se compare à des super-héros, des personnages connus, tu vois, ce genre de
1: trucs.
5: Tout le long du flow, ben, je vais super vite comme Carl Lewis, je saute comme Jordan, tu vois, ce genre de trucs.
1: Ouais, d'accord.
5: Et en même temps, passant des petites punchlines qui vont bien, quoi.
1: Ok.
5: Eh bien, on va écouter. Alors, c'est super. Normalement, j'ai un assistant qui, qui va nous envoyer ça. Et c'est parti quand vous voulez, les garçons.
1: Allez, ouais. C'est le triangle qui va vers la droite. Play.
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0: Méchant
1: le flow de malade, quoi, putain.
2: Merci Leroux.
3: Je voulais faire une petite dédicace rapide parce que je viens de faire lire à mon voisin à côté. Nous avons un nouvel essayiste en France qui s'appelle Louis Sarkozy. Et donc, je voulais citation de lui-même.
1: Non, il est très fort. Ouvrez le guillemet.
3: Père est le symbole même de la résilience sacrée, sans concession ni déshonneur. Il affronte les injustices avec virilité et pudeur, sans se détacher d'une réalité qui nous suit. Nelson Mandela aurait beaucoup probablement appris à ses côtés. Fin des guillemets. Louis Sarkozy, attends, tu ne nous écoutes pas, mais je t'emmerde.
1: Nelson Mandela aurait appris. Ah, la vache. C'est un truc de ouf, quoi.
0: Il est bien, lui, hein. Une fois, j'ai mangé un citron, là. Je sais pas si vous avez vu ces vidéos, là. Oh, il est trop fort, Louis Sarkozy.
1: Et il devrait faire du hip-hop, ça.
0: Non, mais.
1: Avec des punchlines comme ça, il dévoile tout.
0: Ouais, franchement, putain.
3: C'est on vit dans un monde magnifique.
1: Ah, c'est
0: ouais.
1: Ouf.
0: Ouais.
1: Alors, j'ai fait une couverture médiatique de Barjo.
0: Alors de mes expériences psychédéliques, des fois je me suis demandé si on vivait pas dans une simulation. Et là, non mais là, tu vois, quand tu entends des trucs comme ça, et là il y a Alexandre Astier là, le gars de Kaamelott, il est pas mal dans les médias en ce moment parce qu'il a sorti son nouveau film là. Et lui aussi émet l'hypothèse de la simulation.
1: Ah ouais.
0: Et non, mais moi, quand je vois des Louis Sarkozy là.
3: Ce qui est fort, c'est que bon, ça a toujours été un peu le cas que des mecs qui avaient fait quelque chose, ils plaçaient leur rejeton à droite à gauche.
0: Ouais.
3: Mais là, en ce moment, c'est vraiment. À quoi ça a servi de couper des têtes pour qu'on revue la même chose?
0: Ouais, non, mais c'est sérieux.
4: Si c'est une simulation, c'est lourd, quoi.
3: Changer la disquette, quoi. On connaît la suite.
0: Changer le lore, c'est pas possible.
1: Tout est vrai. Tout est faux.
0: Oui, exactement. Il est 20h37. Toujours sur. Ouais, gravement. Bon, Leroux, est-ce que tu as un autre morceau à nous faire écouter?
1: Oui, mais il faut que j'aille chercher. Je suis tombé sur, une super compile qui est Jungle Against Génocide. Donc avec des producteurs de Jungle qui reversent les fonds pour les gamins.
3: Et 2,35€
1: parce qu'ils brassent pas beaucoup, les prods sont pas folles. Mais,
3: j'apprécie
1: le délire. Et du coup, j'ai acheté l'album.
0: Jungle. Alors comment il s'appelle? Tu dis la compile?
1: Attends, c'est une compile.
0: Attendez, c'est pas très radiophonique, mais les choses, ouais. C'est lunettes.
1: C'est pas radiophonique, quoi. Alors, lui, c'est verrouillé, évidemment. Tac, on va fouiller sur mon cher. J'ai la connexion avec Bandcamp en direct pour retrouver la compile. C'est facile, il y a un drapeau. Voilà. Donc, elle s'appelle Jungle Against Génocide. Et il y a une quinzaine de morceaux de junglistes qui nous pondent des trucs contre.
0: Eh bien, on ira tous voir Jungle Against Génocide.
1: Je vous passerai un morceau. Et d'ailleurs, il y en aura un dans le mix de tout à l'heure.
3: Comment il t'a placé, comment ça se dit vraiment en anglais, là, que tu l'as pas senti.
1: Ouais, ouais, ouais, moi, je suis pas... voilà.
3: Jungle contre le génocide, on a réglé.
1: Après, c'est l'idée, du moment que tu transmets l'idée.
0: Oui, arrêtons de rigoler à la France. Tu lèves le doigt de tout à l'heure, j'ai l'impression que tu veux prendre la parole.
3: Parce que j'ai une track, du coup, si le rouge n'est pas encore prêt, comme ça, il aura le temps de se préparer.
1: C'est ça.
0: Putain.
3: Il y avait... Alors, il me semble que c'était un duo qui, maintenant, n'est plus un duo.
0: Ouais.
3: On est autour de cette table, on se posait la question s'ils étaient deux au début. Moi, il me semble, mais peut-être que non. En tout cas, c'était des artistes de Paris qui s'appellent Signal Électrique.
0: Ah oui, Signal
3: Voilà,
0: électrique.
3: Donc on se rappelle tous de ce morceau-là.
0: Ouais.
3: Depuis, ils ont fait pas mal d'albums. Et là, il y a un album qui est sorti il y a maximum un mois, je pense. Il s'appelle Only For You. La pochette est assez sympa, elle fait très pop art. Et du coup, je vous conseille d'aller l'écouter. Ça s'est un peu calmé, c'est un peu moins rock'n'roll foufou, mais c'est quand même toujours très très bon et très électronique. Et du coup, on s'écoute une track tout de suite.

0: Ouais, signal électrique.
1: Signal électrique pour un album qui s'appelle donc Only For You, et ce track c'était A Bit Of Acid, c'est sorti il y a un mois, et voilà.
0: Ouais, ça va à l'essentiel, une boîte à rythme d'inspiration Roland, une 303 d'inspiration Roland, et du bon goût. Et moi je vous conseille aussi, si vous avez aimé ce morceau et que vous aimez la synth pop et que vous aimez la pop française des années 80, Signal Électrique a fait une reprise aussi de Banana Split en instrumental qui est hyper bien.
2: Ouais.
0: C'est talalin, talalin, talalin, talalin. Bon, vous connaissez.
3: Et voilà, tu veux m'a fait un attentat, je l'ai dans la tête pendant.
0: Ah, ouais, mais tu vas nous changer ça, tu vas nous enlever ça de la tête.
3: Moi, je sais.
0: C'est le dessert que sert l'abominable.
3: Non, mais tu n'es pas obligé. Salut.
0: Non, enlève-nous ça de la tête alors.
3: Là, maintenant tout de suite.
0: Ouais, maintenant
1: right tout de suite.
3: Alors, voilà, j'ai retrouvé mon morceau de Jungle Against. Et non, mais tu voulais pas. Oui.
0: Ouais, si, vas-y, Jugend, on en parlait tout à l'heure. Vas-y,
3: on en parlait tout à l'heure, donc c'est tout frais, tout chaud. Et. Attends, il faut que je rechausse mon bordel là.
0: Son bordel, c'est des lunettes.
3: Ah, tu balances toi. Oh. Donc le morceau s'appelle Survival Story et c'est fait par M. Kerr. Et on écoute ça tout de suite. Merci à mon assistant.

0: Ouais, merci l'euro. Oh putain, j'ai encore pris de l'hélium.
1: C'est son jouet hein, aujourd'hui.
2: Les petits poulets. Aujourd'hui, le morceau, il venait de MKR, il s'appelait, vous l'avez entendu, Survival Story.
3: Ouais, c'était vraiment bien, Jungle qui pousse.
2: Ouais.
3: Moi, j'aime bien le début, là, la bassline, on dirait que c'est un kick, là.
2: Il y a un petit kick qui débarque vers la fin, là.
3: Ouais, ouais, très bien. Bravo, Leroux.
2: Ouais, c'est pas moi qui ai fait...
3: Non, mais bravo pour la sélecta.
2: Ah oui.
3: Bon stage.
4: Ouais.
3: Ouais.
4: Encore. Quoi?
3: T'avais encore un morceau à nous faire écouter, j'ai l'impression.
4: Eh ben ouais, moi j'avais envie qu'on écoute Théodora.
3: Théodora.
4: Ouais, Théodora. Théodora, c'est une chanteuse franco-congolaise.
3: Moi, je kiffe.
4: Temps, ouais, moi aussi, grave. On entend vachement parler en ce moment, en bien, en mal. Hein, mais
3: bon, moi, voilà. J'aime bien, moi, Théodora.
5: Malcolm McLaren disait, il n'y a pas de mauvaise ou de bonne publicité, il n'y a que la publicité.
3: Non, mais Théodora, moi, j'aime bien.
4: Et ouais, et du coup, on va écouter Do You Wanna, qui est sorti en 2024 sur l'album Mega BBL. Mais là, ce n'est pas la version originale qu'on va écouter. Ouais. C'est un bootleg qui a été fait par un illustre inconnu qui s'appelle Xenon. Mais vraiment, il a fait ça d'une main de maître. Et je l'ai joué le week-end dernier.
3: Ah,
4: et
3: bah
4: ouais,
3: dis donc,
4: et
3: dis donc.
4: Ouais. Et j'en ai vu 2-3 qui ont fait les gros yeux sur le dance floor. Mais bon, comme je m'en branle.
5: Moi, j'ai levé les bras en l'air tout ton set. Hein.
3: Oui, non, c'était magnifique.
5: C'était un très beau closing.
2: Les gros yeux, c'est-à-dire.
4: Bah, il y en a 2-3 qui n'ont pas compris de
2: ce qui se passe.
4: Ouais, c'est ça,
2: comment on fait pour danser là-dessus?
5: C'est les australopithèques qui se disent alternatifs, mais dès qu'on leur met autre chose que leur dogme, ils sont perdus.
3: Bon, moi, je vous conseille en tout cas fortement d'aller sur SoundCloud et écoutez Bon Stage.
4: Ah oui, c'est vrai, j'ai oublié de le dire.
3: Oui, c'est
4: vrai,
3: merde.
4: Ça fait longtemps que j'en parle plus.
3: S-T-A-C-H, ce qu'il verse dans nos esgourdes, c'est du velours.
4: De la musique à moustache.
3: De la musique à moustache, exactement. Bon, on écoute quoi alors?
4: On écoute Théodora, Do You Wanna, le bootleg de Xenon.
3: Allez.

0: J'ai bougé mon boule tout le long du morceau.
1: Do you wanna...
0: Et arrêtez de mater, s'il vous plaît. Bon, la Funky Factory du 24 octobre 2025 sur Radio Grille Ouverte. Je crois que c'est terminé. C'était la deuxième émission de la saison 5. Mmh. On se retrouve le deuxième vendredi du mois de novembre. Oui. C'est ça, les gars?
2: Si tu le dis.
0: Ouais, non, mais les gars, mettez-y un peu d'intention. Bon, avant de partir, on va écouter un morceau qui s'appelle Dancing Party. Alors, c'est un gars qui raconte, il ne veut pas de fasciste dans sa Dancing Party. C'est un morceau que j'aime beaucoup. Et en attendant...
3: Et on est bien d'accord avec lui, d'ailleurs.
0: Oui, bah oui, évidemment. On vous dit bisoutec les filles, bisoutec les mecs.
4: Et bisoutec les petits
5: poulets.
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1: 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Musique. 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

Le dimanche, il n'y a pas grand-chose à faire pour tuer le temps. Des jeunes, des moins jeunes, des plus vieux ont de la chance. La nature, en effet, a disposé tout autour des dizaines de plages, les unes plus belles que les autres. Et maintenant, nous sommes vraiment dans le vif du sujet.

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Une heure.

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